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0: La météo pour ce vendredi 31 juillet, du soleil et de très forte chaleur du sud-ouest à l'est du pays. Les températures pour ce vendredi matin, 14 degrés pour Brest, 16 à Cherbourg, 17 degrés pour Lille, 20 degrés pour Bordeaux et Biarritz, 22 pour Toulouse, 22 également pour Paris-Orléans, 23 à Strasbourg et Marseille, 24 degrés pour Perpignan, 25 à Nice et Bastia. Et pour ce vendredi après-midi, 22 sur la Bretagne et la Normandie, 25 sur les Hauts-de-France, il fera 27 à 28 sur la Nouvelle-Aquitaine, 29 sur la région parisienne, 30 sur le centre-val de Loire, 34 sur la vallée du Rhône, 34 également sur l'Alsace et l'Occitanie. Autour de la Méditerranée, comptez entre 30 et 35 degrés.
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0: il est 7h.
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1: Bonjour, football opposé au projet de la FIFA de créer une société commerciale ouverte à des investisseurs privés. L'UEFA, instance chargée du football européen, menace à l'unanimité de boycotter les prochaines Coupes du Monde. Aucune équipe nationale de l'UEFA ne participera à aucune compétition de la FIFA tant que ces propositions resteront d'actualité, écrit l'instance européenne dans un communiqué. La prochaine compétition majeure de la FIFA est le mondial féminin qui se déroulera au Brésil en 2027. Foot toujours, l'Olympique de Marseille disputait en milieu de semaine son troisième match de préparation au centre d'entraînement Robert-Louis-Dreyfus. La formation de Bruno Genesio rencontrait l'équipe de Nîmes Olympique, pensionnaire de National 1, la 4e division. Elle s'est imposée d'une courte tête 2-1. L'équipe de France d'escrime ne quittera finalement pas Hong Kong sans le moindre titre. Les sabreurs français Rémi Garrigue, Maxime Pianfetti, Jean-Philippe Patrice et Sébastien Patrice ont dominé la Corée du Sud en finale des championnats du monde et s'adjugent une médaille d'or. Une première depuis 2006 dans cette catégorie. La France termine donc ses championnats du monde avec 4 médailles, toutes remportées au sabre. Les sabreuses françaises ont en effet décroché le bronze. En individuel, Sarah Balzer a remporté l'argent et la jeune Toscane Tori le bronze. Hier soir, le français Adrien Fourmeau sur Hyundai a remporté la première spéciale du rallye WRC de Finlande et prend donc la tête du classement général. De son côté, Sébastien Ogier sur Toyota, associé exceptionnellement à son ancien copilote Julien Gracia, avec qui il avait remporté ses 8 premiers titres de champion du monde et 4e. C'est la fin de ce Flash Sport, une très bonne journée à toutes et à tous.
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Bonjour, c'est Cody, l'animateur du podcast sur l'univers de Kimagure Orange Road, aussi connu en France sous le nom de Max et compagnie. 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Mais d'ici là, prenez soin de vous. 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
1: Oh bah j'ai pas trop perdu la main on dirait. Vous êtes là mon minou ?
2: Professeur Dambanawa, je vous ai déjà dit de ne pas m'appeler comme ça en public.
1: Vous avez les mains en sang, laissez-moi vous panser la plaie.
2: Oh professeur, quel charmant vous faites. Mais je vous signale que c'est vous qui avez explosé la moitié des lampadaires de la rue.
1: Quel langage, professeur Madame Ingalls, ça m'épate.
2: Trêve de plaisanterie, hein. Le colis est livré quand?
1: Ça ne devrait pas tarder, je pense. Et vous, vous avez observé la famille de Cascu?
2: Oui, professeur, mais vous êtes certain que le jeune Pawa soit entre de bonnes mains ici?
1: Certes, ils ont un penchant pour les comics, mais on n'a pas trop le choix, c'est son oncle et sa tante, après tout.
2: Ne me dites pas que vous avez confié le colis à ce gros mammouth.
3: Qui est gros mammouth?
1: Alors, Arid, le voyage n'a pas été trop long?
3: Si, j'en ai la gorge toute sèche.
1: Vous avez le colis?
3: Oui, 4 prostituées japonaises, et je vous fais cadeau des uniformes d'écolières.
1: Non, je ne parle pas de la commande, je parle du colis.
3: Ah, celui-là? Vous avez le mot de passe?
1: Évidemment, un steak.
3: La cuisson?
1: Lente à petit feu.
3: C'est bon.
2: Ces types sont sacrément arrivés, hein.
3: Le voilà, le petit Hachipoa. J'ai dû m'asseoir dessus pendant le vol, par contre.
1: En effet, on dirait qu'il a une cicatrice en forme de Dragon Ball sur le front.
3: Il a dû s'endormir sur un bouton de mon manteau.
2: Bon allez, Collard, sonne!
1: Ah ouais, bien vu, la vanne!
3: Il vous manque une case, la vioque, il est 2h du mat.
1: Je vais leur laisser un mot. Cher Venom et Pecunia Bentley, comme prévu, je vous laisse sur le palier votre neveu Hachi pour les 10 prochaines années. Veillez à son confort et à sa sécurité jusqu'à ce qu'il soit prêt à aller à Jobar, l'école des otaku. Sayonara, Jabus Dambanawa.
2: Non mais c'est totalement has-been la lettre, on aurait pu leur envoyer un email.
3: Allez, c'est ma tournée de saké.
2: Yeah!
4: 10 ans plus tard.
5: Debout, cousin, on va à l'expo.
4: Hein, quoi?
6: Va préparer le petit déjeuner, fainéant.
4: Oui, oncle Venom.
6: Aujourd'hui, c'est l'anniversaire de Bidley, alors tâche de ne rien faire qui pourrait nous cacher la journée. Et redresse-toi un peu!
4: En fait, c'est les pavés dehors, ils me font mal au dos ces temps-ci.
6: T'as qu'à te plaindre à celui qui a écrit ta lettre.
4: Je vous laisse sur le palier votre neveu Hachi pour les 10 prochaines années. Hein, si jamais je l'attrape ce type, je lui balance un marteau de 100 tonnes à la gueule.
7: Y en a combien?
6: 36! Je les ai comptés moi-même!
7: 36? Mais l'an dernier j'en ai eu 37!
8: Mais certaines sont nettement plus grosses!
7: Je m'en fous de ça!
6: Il en veut pour son argent, le bougre, hein? C'est bien le fils de son père. Mais ne t'inquiète pas, j'irai t'acheter 2 autres cadeaux après l'exposition de comics. Un 357 Magnum, et le jeu que tu voulais.
7: Banal Fantasy? Excellent!
6: Oula, on va être en retard! Pecunia, prépare les BD, j'en ai plein à faire dédicacer.
8: Tout de suite, mon chéri!
6: Pawa?
4: Oui, oncle Venom?
6: Je te préviens, si tu fais quelconque allusion à la culture japonaise, je te fais bouffer des sushis périmés par paquet de 10.
4: C'est noté.

0: Quoi, dis papa, on va au stand Marvel ?
1: Tout de suite, mon garçon, tout de suite.
2: Eh, c'est sympa ici. Enfin, c'est pas la Japan Expo non plus.
3: Mais...
2: Ouais, qu'est-ce qu'il y a ?
4: Eh, je vois que t'es un fan de manga. Tu t'es même fait tatouer une boule de cristal sur le front.
2: Bah en fait, c'est pas tout à fait ça, mais bon...
4: Ça te dit d'essayer un truc ?
2: Ouais, j'ai rien de mieux à faire.
4: Bon alors, tu montes tout en haut de l'escalier... Et tu dis « Yatta » au type au crâne rasé avec une carapace sur le dos.
2: Ok. Yatta.
5: Alors les jeunes de nos jours, vous êtes vraiment des casse-cou, hein.
2: Je suis pas sûr de comprendre, là.
5: Enfile cette combinaison. Voilà. Tu tires sur la poignée de la poche arrière et bonne chance.
6: La poignée, elle est où, la poignée ?
1: Qu'est-ce que... Un parachute avec une image porno. Un manga, qui plus est. Hachibawa, descends d'ici tout de suite.
2: Merde, je savais que c'était une mauvaise idée.
1: Bravo, tu as gagné. Midley est traumatisé par ta faute.
2: Tu rigoles, je te signale que les 36 filles dans la cuisine sont toujours là. Hein.
1: C'est pour le consoler. Va t'asseoir, mon Midley louché.
2: Hey, Bidley, on dirait que la table est bancale.
7: Trop, c'est trop. File au palier.
2: Oui, tante Pécunia. Qu'est-ce que c'est encore que ça ? Hey, c'est normal qu'il y ait un chat avec une armure qui nous livre une pizza ?
1: Tu n'arriveras pas à gâcher notre journée.
8: Une lettre pour Monsieur Pawa. 4 pour votre drive. Ce n'est pas vrai du palier.
2: Ouais, il parle !
1: Fais-moi penser qu'il faut le piquer. Et je parle pas du chat.
2: Ça alors, le chat vient de régurgiter une enveloppe. En voyant ça, cher monsieur Pawa, vous venez de gagner un abonnement de 7 ans au Weekly Shonen Jump et par la même occasion une inscription à Jobar, l'école des otaku. Veuillez vous présenter à l'aéroport de Londres dans les délais les plus speed. Bisous, professeur Madame Ingall. Elle s'en compte pas en détail, on dirait. Oncle Venom, j'ai reçu un bon de réduction, qu'est-ce que j'en fais ?
1: Entends-moi voir ça, école Jobar, otaku. Pas question que je paye le voyage pour ça.
2: Non, il a jamais été question de payer quoi que ce soit.
1: Tu vas voir ce que j'en fais de ta lettre, moi.
0: Bien joué, papa.
2: Le chat vient de prendre une nouvelle lettre.
1: Saloperie.
2: C'est pas banal, hein. Il y a plein de chats dans la rue en train de dégobiller.
1: What the... Ils ont eu leur compte.
9: Non, mais vous êtes pas taré, vous.
1: T'es qui, toi, gros lard ? J'ai dit qu'il irait pas, là-bas.
7: Chérie, calme-toi.
9: Vous savez pas combien ça coûte, des robots comme ça ? En plus, ils sont électroluminescents.
2: Vous êtes qui, monsieur ?
9: Cumulus Arid. Je m'occupe de tout ce qui touche aux robots mécaniques à l'école de Jobar.
2: L'école Jobar ? Qu'est-ce que c'est ?
9: Tu le sais pas ? Pourtant, je t'ai persuadé. Oh. Tu es un otaku, Hachi.
2: Je suis un quoi ?
9: Un otaku, nom de Dieu. Les otaku sont des personnes qui ne vivent que pour leur passion qui concerne le Japon.
2: Mais vous voulez lire les mangas ?
9: Pas que ça, mais tu verras bien par toi-même.
1: Il n'ira pas là-bas !
9: Oh oh, et je suppose que c'est un casse-cul de votre espèce qui l'en empêchera.
2: Un casse-cul ?
9: Ceux qui n'y connaissent rien à la culture nippone.
1: Je ne paierai pas le voyage.
9: Il commence à me gonfler, celui-là. Tu peux répéter ?
1: Pékinien, sors l'échiquier.
2: Cool.
9: Allez, on y va. Premier arrêt, Londres. Ça y est, on est arrivé.
2: Ah ouais, je connais bien ce quartier.
9: Ouais ?
2: C'est-à-dire qu'à force de dormir à l'extérieur, on se fait des pattes. Hein. Hey, salut Dan !
9: En fait, c'est à deux pâtés de maison qu'on va.
2: Pas de problème, qu'est-ce qu'on va y faire ?
9: On va t'acheter les fournitures scolaires. Il faut savoir qu'il y a quelques otaku qui se la pètent grave parce qu'ils ont assez de thunes pour s'acheter plein de goodies. Mais il faut que tu gardes bien à l'esprit que c'est pas ça qui définit un vrai otaku.
2: De toute manière, je suis fauché. Et c'est quoi la différence entre un bon et un mauvais otaku ?
9: Bah, un bon otaku, il voit un manga, pof, il l'achète. Alors qu'un mauvais otaku, il voit un manga... Bah, pof, il l'achète, mais c'est un mauvais otaku.
2: C'est noté.
9: On y arrive, c'est à l'angle de cette rue.
2: Vous vous trompez, Harid, c'est le quartier de Gade, le Londres, par là.
9: Justement, personne ne pourrait se douter que la plus grande rue commerçante japonaise se trouve ici.
2: Je vois pas le rapport.
4: Salut mon grand, t'es bien bâti. Viens avec moi, je te montrerai mon gros Khalil.
9: Le mien, il te fait un trou de balle de 9 mm. Tu veux y goûter ?
4: Quelle vulgarité !
9: C'est le seul petit souci qu'on a, comme tu peux le voir. Mais ne t'inquiète pas, arrivé sur place, il n'y aura plus de problème.
2: Et on y est bientôt ? Non, parce qu'à la base, j'ai que 11 ans, et je sens un traumatisme qui grandit en moi.
9: La rue est cachée, on ne peut y pénétrer qu'en passant par un karaoké. Attention à la visite !
10: Vous pouvez voir derrière vous traverser ?
9: Ah, voilà, on y est.
2: La rouge gorge. Tu m'en diras tant.
9: Non, il vaut mieux pas que t'entres là-dedans et ils font pas les tarifs étudiants. Regarde plutôt l'ancienne à droite.
2: Le Nippon chanteur. Bon, franchement, c'est pas mieux. Hein. Ah, monsieur Reed ! Bienvenue, bienvenue ! De vous tard comme d'habitude, double taquet avec l'outil, piquette ou une poudre de bambou. Quelle dédite !
9: Pas aujourd'hui, Gom. Je viens faire des courses avec Hachi.
2: Oh, tête cicatrice en forme de Dragon Ball, le fond, Kamehameha ta main, t'es bien sûr, t'es si power.
11: Hachi Power, le fils de Jace et Vivi.
5: Hachi Power, c'est une grande joie.
9: Oh, bonjour, professeur Kigel, je ne vous avais pas vu.
2: Salut.
9: Hachi, le professeur Kigel enseigne la censure contre les mangas hentai à l'école des Jobards.
5: Une matière aussi pas passionnante que effrayante. Non, que vous en ayez besoin, pas moi.
2: C'est vous qui le dites.
9: Bon, eh bien, on se revoit là-bas, professeur.
5: D'accord.
9: Gom, il te reste des places libres pour le karaoké ?
2: Mais oui, bien sûr ! Au plaisir de vous revoir, monsieur Boa ! Ciao !
9: Viens, Hachi, on va voir s'il y a une salle de libre.
2: Dis, Tarid, pourquoi tous ces gens me connaissent ?
9: Je crois que je ne suis pas le mieux placé pour te répondre.
2: Ça a quelque chose à voir avec ma cicatrice ?
9: Non, ça c'est moi qui te l'ai faite quand t'étais gamin.
2: C'est vous qui m'avez défiguré comme ça ?
9: C'est très kawaii, tu vas faire tourner toutes les têtes avec ça.
2: Non mais vous foutez de ma gueule ?
9: Ah, on arrive à une salle.
2: Ah, il peut rien pour attendre celui-là.
10: Le dragon, rétro laser en action.
9: Ah, désolé monsieur. On va essayer celle-là.

0: Professeur Dumbanara, mais qu'est-ce que vous foutez là?
1: Fermez la porte, Arid! Je loupe le meilleur passage!
0: Voilà, cette salle est libre. Assieds-toi sur ce canapé, Hachi.
2: Bon, vous allez me raconter ce qui cloche avec moi, oui ou non?
0: Plus tard, plus tard. Pour l'instant, prends ce micro et chante!
2: Non mais arrêtez-vous!

0: 大体会いたいし。
1: Chanter dans un karaoké ouvre un passage secret.
2: Non, en fait, c'est chanter un générique de merde bien compliqué qui ouvre le passage secret.
1: C'est noté.
2: Allez, Hachi, bienvenue au chemin des perverses.
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1: Bonjour, les incendies en Gironde, le feu reste stabilisé et a brûlé 42 000 hectares, les températures et le vent ont diminué, dans le Var, un nouveau feu virulent au sud-est de Brignoles avait parcouru hier en début de soirée 130 hectares, moins de 24 heures après la fixation de l'incendie du massif du Gros Bessillon, toujours sous haute surveillance, et un autre incendie d'une ampleur très rare en Bourgogne est survenu à Couchet, un village de la côte viticole proche de Dijon, mais il a pu être fixé après avoir parcouru 150 hectares, dont 90 sont brûlés. La ministre de la Santé, Stéphanie Ries, assure que 33 000 climatiseurs mobiles ont été livrés aux établissements de santé. Cette mesure, présentée comme une priorité absolue par le Premier ministre Sébastien Lecornu, avait été annoncée en urgence à l'issue de la canicule du mois de juin. Le parti présidentiel Renaissance annonce faire appel de la décision de justice autorisant le Rassemblement National et sa candidate à l'élection présidentielle Marine Le Pen à utiliser le terme la Renaissance sur l'une de ses affiches de campagne. Une formation politique ne peut voir son identité brouillée ou détournée, considère le parti de Gabriel Attal dans un communiqué de presse. Un troisième quartier de lutte contre la criminalité organisée ouvrira en France dans les prochaines semaines au sein de la prison de Réaux en Seine-et-Marne. Un an après l'ouverture du premier dans le Pas-de-Calais, ce nouveau quartier de 20 places a été conçu comme une prison dans la prison, selon son chef d'établissement, Olivier Pipineau. 9 migrants sont morts en tentant de rejoindre à la nage depuis le Maroc l'enclave espagnole de Ceuta où des centaines de personnes sont arrivées illégalement. Ce territoire, rappelons-le, est situé sur la côte nord de l'Afrique, au Maroc. C'est la fin de ce flash, une très bonne journée à notre écoute.
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1: Eh ben voilà, nous sommes à Boulgourville.
2: T'es sûr?
3: Mais oui, c'est écrit sur ce panneau.
2: J'hallucine, on s'est même pas perdu.
4: Alors, c'est la fin de l'aventure?
2: C'est pas trop tôt.
5: Ouais.
2: Et on va récupérer les pièces d'or.
4: Ouais.
2: Et en plus, je suis niveau 2.
3: Tu nous lâches avec ça?
5: Alors, on y va?
1: N'empêche, la ville ne correspond pas trop à la description du bouquin.
3: Quel bouquin?
1: Dans le guide du Pistard de la Terre de Fang, c'était marqué « Une magnifique petite cité de caractère à l'architecture remarquable et à la population joyeuse. Son panorama sympathique est agrémenté de plusieurs tours impressionnantes qui défient l'horizon dans une audace tranquille. »
3: Ah bon?
2: Ouais, c'est surtout l'audace de l'auteur qui m'impressionne.
3: Bah oui, parce que je ne vois pas trop où sont ces fameuses tours.
1: Il y aurait bien le truc là-bas, on dirait un genre de vieux pigeonnier.
4: Et le machin qui fume un peu plus loin?
3: Ça doit être la cheminée du boulanger.
1: Remarquez, techniquement, s'il y a deux tours, on peut dire qu'elles sont plusieurs.
3: Enfin.
2: Et les cambuses, là, elles tombent à moitié en ruine. C'est parce qu'ils ont pas pris les bonnes pierres.
3: Ouais. Enfin bon, on n'est pas là pour ça.
4: Les histoires de cailloux, c'est bon pour les trolls.
2: N'empêche, les mecs, ils ont utilisé du grès feldspathique. C'est pas terrible, vaut mieux prendre du grès mi-cassé.
3: Bon, t'as fini?
2: Ou alors du granit. C'est toujours mieux, le granit.
5: Nous, on fait nos maisons avec du bois et de la peau d'animal mort.
2: Ouais, mais ça m'étonnerait que ça tienne longtemps, ton histoire, alors qu'avec du granit...
3: On peut parler d'autre chose?
4: C'est quand même génial d'être arrivé.
1: Ah, après toutes ces aventures, ça fait du bien.
2: Vous appelez ça des aventures?
5: On n'a pas beaucoup bastonné.
4: Et voilà, ça recommence.
3: Nous avons traversé un tiers du pays, nous avons bravé des centaines de dangers et nous avons déjoué de nombreux pièges.
5: Hein?
2: Et des fois, vous êtes même tombés dedans... comme des gros nazes.
1: Je te signale que tu étais avec nous.
4: On a trouvé des énigmes.
2: Ça, c'est moi, quand j'ai dit flip.
1: Et moi, j'ai lancé plusieurs sorts.
2: Ouais, mais globalement, c'était nul. Il n'y avait pas de monstres.
3: Bah, on en a vu quelques-uns, quand même.
5: Alors, on y va.
2: Ouais, l'avantage dans tout ça, c'est qu'on va pouvoir revendre un tas de saloperies.
3: Moi, je vais garder mon bidule qui fait de la musique. Ça fait un souvenir.
2: Ah non, hein.
4: Et moi, j'ai toujours la flûte.
2: Et moi, j'ai toujours mon pied pour botter ton cul.
4: Mais
1: Les instruments pourront servir si on retombe sur Zangdar.
3: Y a pas de risque. Y a plus rien d'intéressant à récupérer dans sa tour.
2: Et puis, c'est vachement loin maintenant.
1: Mais on n'avait pas tout visité.
2: Il doit tirer une sacrée gueule depuis qu'on a tout raflé.
3: Ouais.
1: Si ça se trouve, il a changé d'activité. Il a monté une fabrique de chaises.
3: Qu'est-ce que vous avez contre les fabricants de chaises, hein?
2: Bah, rien.
1: C'est juste que... Bon.
5: J'ai soif.
3: T'as raison. Il faut qu'on trouve cette fameuse auberge.
1: C'est pas la peine de courir, hein. On a quand même un jour d'avance.
4: Regardez!
3: Un rouleau de parchemin.
1: Je le prends. Mais ça me rappelle quelque chose.
2: Olé! J'espère que c'est pas l'autre con qui nous demande encore de faire 120 km.
1: Pas de panique. Ah, c'est encore du Menzorien.
3: Alors?
4: Qu'est-ce que ça raconte?
1: Salutations, voyageurs. Je vous félicite car je ne vous attendais pas aussitôt. Mais vous pouvez me retrouver ce soir si vous le désirez. Je vous rejoindrai à l'auberge du Poney qui tousse.
2: Eh ben... Mais comment il sait qu'on est là?
4: Vous croyez qu'il nous observe?
2: Je n'aime pas trop ça.
1: C'est effectivement un peu inquiétant.
2: Cap sur la taverne!
3: Ouais. De toute façon, il n'y a plus que ça à faire.
6: Maître? Vous êtes toujours là? Maître?
5: Oui, oui, j'arrive.
6: Il faudrait marcher un peu plus vite. Je n'aime pas trop cet endroit.
5: Je n'arrête pas de m'empêtrer dans les ronces.
6: Je crois que c'est à cause de vos vêtements. Ils ne sont pas très pratiques pour marcher dans la végétation.
5: Évidemment, je reste au donjon normalement. Je ne suis pas un crétin d'aventurier.
6: C'est pour ça que je disais que votre plan n'était sans doute pas très...
5: Ça suffit.
6: Bon, mais j'entends quand même des murmures bizarres.
5: C'est certainement un lieu maléfique, mais on a l'habitude.
6: Oui, mais bon, le donjon, c'est chez nous, c'est pas pareil. Dites, ça fait presque une journée qu'on marche, vous ne savez toujours pas où on est?
5: Cette ville est désertée depuis au moins 500 ans. Je pense que le dirigeable s'est écrasé à l'ouest de la terre de Fang. On est sorti de la carte.
6: Ah oui, et il va bientôt faire nuit et on se retrouve paumé dans une cité maléfique millénaire. C'est un peu comme si on était des aventuriers.
5: Oh, hein. Mais ça suffit! Je déteste les aventuriers.
6: Oui, d'accord. Enfin, tout de même, ça serait dommage de tomber sur un monstre.
5: Ce n'est pas possible. Je te rappelle que nous sommes les monstres. Et c'est nous qui faisons peur aux gens.
6: Oui, mais là, si jamais on tombe sur un monstre...
5: Arrête de raconter n'importe quoi.
6: Vous ne croyez pas qu'on est déjà passé par ici?
5: Mais non, pas du tout. On n'a jamais vu ce vieux puits avec les gros tentacules qui dépassent.
6: Les tentacules? Les tentacules?
5: Oh zut! On dirait qu'ils bougent.
2: Voilà, c'est encore n'importe quoi cette auberge. Regardez-moi ces chaises, elles sont beaucoup trop hautes.
7: Je ne crois pas que ce soit la faute des chaises.
3: Ça suffit maintenant, on va encore se faire virer, c'est pas le moment.
4: Moi, je trouve que ça sent le vomi.
5: La bière est pas bonne.
2: Ah, taisez-vous.
3: Ah, mais non, les saucisses ne sont pas trop courtes. C'est la taille normale d'une saucisse.
2: Il faut se calmer maintenant. Je vous rappelle qu'on est ici pour gagner une fortune.
4: Et moi, j'aimerais bien être assise plus loin du nain.
7: Alors non, s'il vous plaît, on ne commence pas.
2: La raison du plus fort, c'est toujours celle du nain.
4: Hein ?
7: Mais qu'est-ce que tu racontes ?
2: Bah, c'est de la philosophie naine. Vous pouvez pas comprendre.
5: Hein ?
4: Ça existe ? N'importe quoi !
2: Mais si, y a un gars chez nous qui écrit des petites histoires et y a des phrases intelligentes à la fin.
4: Des phrases intelligentes ?
7: J'ai des doutes.
2: Eh ben, c'est ça qu'on appelle de la philosophie.
4: J'ai du mal à imaginer.
2: Eh ben, par exemple, y a l'histoire d'un humain qui est perdu dans une mine. Et à la fin, y a une phrase qui dit... On a toujours besoin d'un nain plus petit que soi.
4: Ah bon ?
7: Parce que nous, on pourrait s'en passer.
4: Et puis les nains, c'est forcément plus petit.
2: Il y a aussi celle qui finit comme ça. Il ne faut pas vendre la peau du gobelin avant d'avoir posé les pièges.
5: C'est compliqué.
7: Eh ben.
2: Et puis il y en a une que j'aime bien aussi. Rien ne sert de courir dans la mine, il faut partir au bar.
4: C'est philosophique ça.
2: Bah ouais, mais c'est pour éviter qu'on se perde.
7: La vache, faut s'accrocher quand même.
4: C'est drôlement subtil.
2: Ouais, sinon il y a celle-là que j'adore. Patience et longueur de pioche ont plus de force que les haches.
4: Qu'est-ce que c'est que cette connerie ?
7: Alors là, ça ne veut carrément rien dire.
2: C'est parce que vous êtes des humains. Mais en fait, ça explique qu'il ne faut pas essayer de casser les cailloux avec les haches, parce que c'est pas fait pour ça.
4: Moi, je connais une phrase comme ça aussi.
2: Ah ouais ?
4: Et oui, on fait aussi de la philatélie chez les elfes. La phrase, elle dit « Tant va la cruche au nain qu'à la fin, il vomit.
2: » Ah non, ça c'est pourri.
5: J'ai rien compris, ça m'énerve.
7: En tout cas, ça nous change un peu d'avoir une vraie discussion culturelle.
8: Je peux m'asseoir ?
7: Ah, bon sang, mais c'est vous ?
4: Bonsoir.
2: On a failli attendre.
8: Contrant Théogal, mage de 12e niveau, ordonnateur de la BATU
7: de Swimaf. Oui, on sait. On est bien content de vous voir.
2: Et moi, j'ai deux mots à vous dire.
8: Je vous présente également Glubi, un gnome des forêts du Nord.
7: Je ne l'avais même pas vu.
4: Il est mignon.
3: Flibidi, à toi aussi.
8: C'est mon plus fidèle serviteur, mais je ne comprends rien à ce qu'il me raconte.
2: Vous essayez de détourner le sujet.
8: Écoutez, écoutez, je sais ce que vous allez dire. Vous êtes mécontent d'avoir subi cette extension d'aventure.
7: Exactement.
2: Ouais.
4: Voilà.
8: Hein ? Mais j'ai eu des problèmes. Enfin bon, vous avez la statuette ?
2: Évidemment.
5: Elle est dans mon sac.
4: Je me demande bien quel genre de problème peut rencontrer un mage de niveau 12.
8: Figurez-vous que quelqu'un s'est introduit dans mon donjon et m'a dérobé une statuette de Gladolfora.
2: Ah, c'est trop con.
7: Merde alors. Ça me rappelle un truc, cette histoire.
4: Mais qu'est-ce que ça peut faire ?
8: J'ai besoin des 12 statuettes pour m'occuper de la prophétie, et j'en avais déjà 11. C'est pour ça que votre statuette est la 12e.
7: Oui, ça c'est simple, on avait compris.
4: Mais non, moi je ne savais pas.
8: J'ai perdu du temps à essayer de retrouver ces voleurs, mais sans succès, pour le moment.
7: Bon, de toute façon, ce n'est pas vraiment nos affaires. Maintenant qu'on est là, vous avez des pièces d'or ?
8: Oui, oui, bien sûr. Alors par contre, comme votre statuette n'est plus la 12e, je pensais vous la racheter pour 6000 pièces d'or.
2: Hein ? C'est même pas la peine d'y penser.
7: Vous êtes malade ?
8: Non mais attendez,
2: je vous garantis que vous allez nous donner nos 8000 pièces d'or, ou bien je vais mettre le feu à la taverne. Ensuite, je vais mettre le feu à la ville. Et pour finir, je vais brûler toute la terre de Fang jusqu'à ce qu'on ait reçu chaque pièce d'or que vous nous devez.
4: Faudrait pas nous prendre pour des débiles.
7: Ouais, ça va bien les arnaques, hein.
8: Ah oui, je me doutais bien que ça allait causer des problèmes.
7: Des problèmes ?
5: Ça va chier !
7: Et on a fait une semaine d'aventure en plus.
2: Et moi, j'ai calculé qu'avec le prorata du temps passé, on devait percevoir une augmentation de 432% du pécule de départ, ainsi qu'un bonus de...
8: D'accord, d'accord. Ça ira, je vous donne 8000 pièces comme prévu.
7: À la bonne heure.
5: Ouais.
4: Bli-bili.
8: Libérez la statuette, et je relâche le magot.
2: Rentrez-nous les pièces.
4: Vas-y, donne la statuette.
5: Ok.
8: Pour la somme, je vous ai aussi mis des lingots de beryllium. C'est plus pratique à transporter. Et voilà !
7: Hein ? C'est normal, ça ?
2: Ouais, y a pas de souci. Chaque lingot de beryllium vaut 500 pièces d'or. Et puis c'est du bon métal, ça.
4: C'est vrai que 8000 pièces, ça fait lourd.
8: Vous avez 3000 pièces en monnaie, et le reste en lingots.
7: Et voilà la statuette.
8: Merci ! Dommage que ce soit la 11e.
2: Ouais, mais nous, on s'en tamponne la nouille avec une pelle.
7: C'est l'argent qui nous intéresse.
8: Bon, eh ben, je vais vous laisser. J'ai du travail.
2: Il faut que je vérifie la somme.
8: Comment ?
4: Mais qu'est-ce que tu vas faire ?
2: Eh ben, je vais tout recompter et vérifier les pièces une par une. Il s'agirait pas de se faire rouler.
4: Oh là là !
7: Mais ouais, il a raison.
8: Mais ça ne risque pas d'être un peu long tout ça ?
2: Moi, je m'en fous. J'ai de la bière et j'ai tout mon temps. Allez hop, c'est parti.
7: Bon, ben, je vais commander du pinard alors.
2: Celle-là, c'est bon. Celle-là, c'est bon. Celle-là, c'est bon aussi. Celle-là, c'est bon. Et encore une. Et encore une.
5: C'est chiant.
2: Et encore une.
7: Courage, plus que 2988 pièces à vérifier.
2: Et encore une.
7: J'aime bien le bruit des pièces, moi.
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3: Il est 15h.

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0: gym. Salut tous mes amis pour moi.
1: Je n'aurais pas dû sécher les cours de gym.

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2: Bonjour à tous, dans l'actualité des objets connectés du jour, on parle de ce tatouage, un tatouage temporaire qui est en fait un véritable objet connecté. On en parle en tout cas ici. Le tatouage temporaire, un objet connecté surveillant l'activité de votre corps. Les objets connectés dédiés à la santé sont véritablement partout. Montres intelligentes, bracelets, ceintures cardiaques ou patchs médicaux permettent déjà de suivre différents paramètres du corps. Mais ces accessoires ont des défauts. Ils peuvent être encombrants, provoquer des irritations, se décoller avec la transpiration ou même perdre leur efficacité au fil de leur usage. Et bien désormais, l'idée est de pouvoir se faire tatouer. Leur idée est donc simple, remplacer les capteurs classiques par un tatouage directement dessiné sur la peau. Celui-ci serait même de surveiller l'activité du cœur, des muscles et même du cerveau. Leurs travaux ont été publiés il y a quelques jours. Le secret de cette innovation repose sur une encre conductrice à base d'eau. Son application ressemble à celle d'un maquillage ou d'une peinture corporelle temporaire. Une fois déposée sur la peau, elle sèche en moins de 10 minutes, voire plus rapidement avec un sèche-cheveux. Elle se transforme ensuite en une véritable électrode captant les signaux électriques produits par le corps. Contrairement aux électrodes classiques fabriquées en usine avant d'être collées sur la peau, celles-ci prennent directement forme sur le corps en épousant parfaitement les relief de la peau. Elles éliminent les petits espaces d'air, ce qui apparaît souvent sous les capteurs traditionnels, notamment sur une peau poilue ou même humide. Résultat, le contact est bien meilleur et les mesures gagnent en précision, même ce que la personne bouge ou transpire. L'un des aspects les plus originaux du projet est son apparence. Les chercheurs ne voulaient pas créer un dispositif médical qui attire immédiatement l'attention. Elle peut toutefois être mélangée à de simples colorants, surtout pour les enfants qui supportent parfois difficilement les électrodes adhésives utilisées lors des examens médicaux. On se retrouve très vite avec d'autres objets connectés à découvrir.
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0: Bonjour.
1: Aujourd'hui, je vais vous narrer l'inénarrable histoire d'High School Kimengumi.

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1: Il était une fois, au lycée Ichigo, une rentrée des classes des moins ordinaires.
2: Ah tiens, Yui, regarde, on est dans la même classe. Bah, un 10,
3: où ça? Je vois rien.
2: Oh, cool, il y a les Kimegumi aussi. Ah bon? C'est vrai?
4: T'avais le match de baseball hier soir?
5: Ah ouais, c'était pas terrible.
6: Oh, moi ce que j'espère, c'est que la prof, elle soit bien sympa et bien foutue.
4: Chut, là la prof qui arrive.
7: Bonjour, bonjour mes petits enfants, je suis Katoran.
3: Allez mes bambins, allez vous asseoir, je vous prie.
1: T'as vu comment elle est fringuée la prof?
8: Salut la prof!
3: Allez vous asseoir.
9: Mais qu'est-ce que c'est que cette prof?
8: Elle a une drôle de tête!
2: C'est ça mes élèves?
3: Bonjour, c'est donc moi qui serai votre nouvelle professeure principale cette année. Savez-vous s'il y a des élèves absents aujourd'hui?
10: Ah! Salut la compagnie, je suis Ichido Rei, fan d'insectes de sa contestée, Kimengumi.
1: Effectivement, la classe Indice possédait des spécimens à un tantinet étrange.
2: Vite,
8: faut bien me cacher. Attends. Merde alors! Il s'est planqué sous les cases! Tiens donc!
10: Jamais ils ne mourront, foi de rêve.
11: C'est encore pour la fusée.
10: Où peux-tu te donner?
11: Ha!
10: Ah ah, j'étais là!
11: Mais qu'est-ce que... On est coincé!
10: Bye bye, les gars!
1: Particulier, n'est-ce pas? Les autres classes du lycée n'étaient pas en reste, puisque d'autres bandes existaient. Et un des petits plaisirs des Kimengumi était de se confronter à elles dans tout un tas de joutes sportives, plus délirantes les unes que les autres.
12: Au départ, à 30 mètres, à 50 mètres, à l'arrivée.
13: À vos marques.
12: Non.
13: Prêt.
12: Sous.
13: Partez.
12: Oui. Sous cri d'âge.
13: C'est bon, je vais la voir.
8: Mais t'es fou! Bouge-toi de là!
1: Mais grâce à leur qualité, les Kimengumi terminaient très souvent vainqueurs. Et chaque membre des Kimengumi avait une particularité qui lui était propre.
10: Nous appelons les Kimengumi, et nous ne sommes pas n'importe qui. Daima Jin. Jin est capable de dormir 3 jours d'affilée, et son estomac n'a pas de fond. C'est même prouvé scientifiquement. Un vrai démon. Shusei Kiyoshi. Il peut repérer une fille à 3 km à la ronde. Ses techniques de pelotage sont reconnues et appréciées dans le monde entier. Reyes Go. Go fera certainement partie des meilleurs catcheurs du pays. Ou des plus grands pauvres. Monoshi Dai. Cette personne a un charme des plus troublants. Et enfin moi-même. Ichidorei. Si je le souhaite, je peux enchaîner des 0 sur 100 pendant un trimestre entier. Qu'en pensez-vous? On assure un max, non?
2: Vous assurez dans la débilité, ouais. Ils sont irrécupérables.
1: Bien sûr, les personnes vivant dans l'espace vital des Kimengumi étaient, elles aussi, un peu singulières.

0: Mais cette vérité peut aussi s'appliquer au professeur du lycée Ichiro.
1: Par une froide journée d'hiver, un homme très particulier se dirigeait vers le lycée Ichiro.

0: Enfin, pas si moderne que ça, vous savez.
1: Me revoilà, cher lycée de mon cœur. Moi, Jidai Sakogo.
2: Mademoiselle Ikari, Mademoiselle Ikari, ouh, Mademoiselle Ikari.

0: triste système éducatif. Toutefois, cette vie lycéenne ne serait pas complète sans évoquer les diverses amourettes unissant cette farandole de personnages.
1: Tu voulais me dire quelque chose d'important, c'est ça? T'as pas l'air comme d'habitude.
2: Yo, désolé de t'avoir dérangé, mais j'avais quelque chose à te demander. Et je voulais te demander si la scène.
1: Quoi? T'es vraiment pas comme d'habitude. Qu'est-ce qui se passe?
2: Je vais tout te dire. En fait, j'aimerais que tu me fasses la cuisine.
1: Je comprends pas bien, toi et moi, Luc.
2: Oui, oui. Je veux pouvoir manger des plats faits par toi.
0: L'amour. Voilà, c'est ainsi que se termine cette burlesque histoire d'Aisuke Kimegumi. Et maintenant, je vous dis à très bientôt pour de nouvelles aventures.

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Salut à tous, ici Alex, bienvenue dans Anime Story. Et oui, c'est l'heure de votre rendez-vous hebdomadaire avec l'animation japonaise. Cette semaine, nous partons à l'aventure, nous naviguons sur les mers et les océans, nous accompagnons un jeune mais valeureux garçon, Jim Hawkins, qui part à la recherche de l'île au trésor. Jim Hawkins n'a que 13 ans lorsqu'il embarque pour l'inconnu et l'aventure à bord de l'Hispaniola. Il faut dire que ce jeune garçon, ce jeune anglais, tenait une auberge, l'amiral Benbow, avec sa mère. Mais un jour, il hérite tout à fait par hasard d'une carte au trésor, le trésor du fameux capitaine Flint. Ce sanguinaire pirate n'est plus de ce monde et tout le monde veut retrouver ce butin fabuleux caché quelque part sur une île au trésor. Le jeune Jim est secondé par son animal de compagnie, un félin qu'il appelle Benbow, et puis il fait la connaissance de John Silver, un énigmatique pirate. À bord de l'Hispaniola, on retrouve tout un équipage qui est en fait composé de pirates à la solde de John Silver. Ça met du piment dans l'histoire, et puis on retrouve également le docteur Livesey, le très vénérable Trelawney, qui accompagne Jim et qui souhaite eux aussi découvrir ce fabuleux trésor. C'est en 1985, sur Antenne 2, que nous avons pu découvrir pour la première fois ce dessin animé en France. La série avait été aussi à l'époque diffusée, un tout petit peu après, sur Canal+. Le générique français que vous avez pu entendre est interprété par Boris de Mourdzitch, un jeune homme qui était secondé dans les chœurs par Liliane Davis et Michel Barouille. Liliane Davis qu'on connaît pour avoir interprété le générique français d'Edgar, le détective cambrioleur, et Michel Barouille pour les génériques de Sous le signe des mousquetaires. Tout aussi magistral et dans le même style d'ailleurs, je vous propose à présent Takarajima. C'est le titre de ce générique de début japonais. Son interprète, c'est Yoshito Machida. Voici l'île au trésor en japonais.

0: Dis-moi, Jim, est-ce que tu en as déjà parlé au docteur Livesey ou au capitaine Smollett?
1: Oh non, je voulais que vous soyez prévenu le premier.
0: Je n'en attendais pas moins de toi, Jim.

dit le trésor en japonais à l'instant. C'était le générique de début Takarajima, interprété par Yoshito Machida dans Anime Story. Takarajima, c'est d'ailleurs aussi le titre original du dessin animé. Ça veut dire tout simplement l'île au trésor. Et cette série est composée de 26 épisodes qui ont été produites par la Tokyo Movie Shinsha, les producteurs de Lady Oscar, de Joe 2, de Cat Size et de tas d'autres séries. Le dessin animé a été diffusé sur la chaîne NTV au Japon, c'était du 8 octobre 1978 au 1er avril 1979. Faut savoir que la Tokyo Movie Shinsha a produit la série, a participé à la réalisation, et ils se sont fait aider à l'époque par le très célèbre studio Madhouse. Vous n'ignorez pas que L'île au trésor est à la base un roman écrit par Robert Louis Stevenson. Il s'en est d'ailleurs fallu de peu pour qu'un siècle tout juste sépare le roman de l'adaptation animée, puisque Stevenson a commencé à écrire ce roman en 1881. Le roman avait été prépublié à partir du 1er octobre 1881 jusqu'au 28 janvier 1882. C'était une première mouture de l'histoire, ça paraissait en épisode dans le magazine Young Folks. À l'époque, le roman feuilleton était très apprécié et Stevenson a ensuite procédé à quelques retouches pour la parution de l'histoire en globalité en 1883. Les Japonais ont pris un peu de liberté, pas énormément non plus, par rapport à l'adaptation du roman. Ils développent notamment beaucoup plus la relation père-fils que peuvent avoir John Silver, le pirate, et Jim Hawkins. C'est quelque chose qui est passé un peu trop vite, je dirais, dans le roman. Et là, le plaisir de l'adaptation animée, c'est de voir Jim Hawkins et John Silver partager des moments de complicité. Bien entendu, le petit animal qui accompagne Jim Hawkins dans le dessin animé n'existe pas dans le roman, hein, c'est une petite fantaisie, je dirais, pour plaire au plus jeune public. Et puis, il faut noter également que le père de Jim Hawkins, qui est déjà mort au début du dessin animé, ne l'est pas, en fait, dans le roman, et il tient l'auberge de l'amiral Benbow avec son fils et sa femme. La conséquence directe de cette différence dans l'adaptation animée, c'est bien entendu de pouvoir renforcer le lien paternel qui existe entre Jim et John. Après le générique japonais de début, je vous propose tout naturellement le générique de fin. À chaque fois c'est naturel, mais c'est vrai que c'est une évidence. Le titre de la chanson, c'est Chisana Funanori. Ce générique de fin est également interprété par Yoshito Machida, qui avait interprété le générique de début. C'est donc L'île au trésor, toujours en japonais, dans Anime Story.

Chi Sana Funanori, c'est le générique de fin japonais de l'île au trésor dans Anime Story. Nous en arrivons à présent à la partie graphique du dessin animé. Nous allons notamment parler du réalisateur, du caractère designer et du directeur artistique du dessin animé. Le réalisateur de L'île au trésor était un très grand artiste. On reconnaissait immédiatement sa patte puisqu'on lui devait des séries comme Rémi sans famille, comme Très cher frère. On lui devait également Je sais tes matchs, Joe 2. C'est cette réalisation parfois très dramatique avec des plans fixes, des dessins griffonnés qui mettent l'accent sur le côté dramatique d'une action, d'un moment. Et ce monsieur, c'était monsieur Osamu Dezaki qui nous a quittés le 17 avril 2011. Il travaillait souvent en tandem avec Akio Sugino, le caractère designer de la série, qu'il avait également donc accompagné sur Rémi, sur Lady Oscar, et puis Akio Sugino avait également participé au dessin animé Cat's Eyes. Comme je disais, on reconnaît immédiatement ce style de dessin, de mise en scène. C'est des séries qui nous ont marqués. Rémi est peut-être plus connu que L'île au trésor, mais vraiment, si vous n'avez jamais vu L'île au trésor, jetez-y un coup d'œil. C'est une série injustement méconnue en France. Le directeur artistique, c'est-à-dire le créateur des décors, n'est pas en reste non plus. Il s'agit de monsieur Shichiro Kobayashi, qui avait œuvré sur Théo ou la Batte de la Victoire, c'est-à-dire Touch, mais également sur Crimi Merveilleuse Crimi, sur Max et compagnie, et puis sur Cobra, enfin les séries Psycho Gun et Time Drive. Si vous avez quelques appréhensions, si vous n'avez jamais vu L'île au trésor, soyez confiant, car même si la série, effectivement, est bien ancrée dans son époque, hein, elle a été produite, je vous le rappelle, en 1978, eh bien elle témoigne vraiment de qualité graphique et technique indéniable. Et c'est vraiment quelque chose que l'on doit notamment à Akio Sugino et Osamu Dezaki. La série a été diffusée également en Italie, son titre là-bas c'est L'Isola del Tesoro, tout à fait normal, et le générique italien est chanté par Lino Taffolo, le voici tout de suite dans Anime Story.

Hello trésor, tel est notre sujet dans Anime Story. Aujourd'hui, c'est Alex avec vous pour parler de ce classique de l'animation japonaise. À l'instant, c'était Lino Taffolo pour le générique italien. Bon, je préfère quand même notre générique français et le générique japonais. Avant de reparler musique, j'aimerais qu'on cite les scénaristes qui ont travaillé sur l'adaptation du roman de Stevenson. On a parlé des différences justement scénaristiques tout à l'heure. On les doit à Haruya Yamazaki et à Yoshimi Shinozaki. Le premier, Haruya Yamazaki, avait travaillé sur Rémi, tiens donc, et sur Un chien des Flandres, la série produite par la Tokyo Movie Shinsha que nous avions vu sur France 3. Et Yoshimi Shinozaki a lui travaillé sur Claire et Tipoun et sur Laura ou la passion du théâtre. Il faut quand même préciser que l'auteur originel Stevenson avait tout de même écrit cette histoire pour distraire son propre fils. Nous continuons à présent à parler musique avec les superbes BGM de Lilo Trésor, les musiques de fond que vous entendez dans les épisodes et qui sont composées par le talentueux Kentaro Haneda. Il s'agit donc du même compositeur que pour les musiques de Macross, que Cobra ou que Sherlock Holmes. Alors je parle de la première série de Cobra, quand je parle de Cobra, et on reconnaît tout de

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Takarajima, ce sont des BGM de l'île au trésor composés par Monsieur Kentaro Haneda. On réécoutera quelques musiques dans quelques instants, bien entendu, une deuxième fournée de ces superbes musiques, juste le temps de parler un petit peu du doublage français. C'est une des réussites de la série, ce doublage. On retrouve quelques voix familières pour ceux qui connaissent la série ciné Cat Size, puisque c'est des comédiens qu'on a retrouvés déjà sur Cat Size, notamment Marie-Laure Douniac, qui double le jeune Jim Hawkins. C'est elle qui doublait Tam, la très belle Tam dans Cat Size. On retrouve pour la voix de Long John Silver, Laurent Healing, qui était l'excellent chef dans Cat Size. Et dans le rôle du capitaine Smollett, on retrouve Raymond Baillet, qui avait travaillé donc sur Cat Size, il faisait des rôles secondaires, et puis il a aussi travaillé sur Willy Boy, et il a doublé.

0: les dents Nolan. Pour le reste de l'entourage de notre jeune aventurier, on retrouve Robert Basile pour la voix du docteur Livesey et puis pour la voix de Grey également. Robert Basile, il est connu pour avoir doublé le docteur Ben dans Bomber X. Pour le rôle de Moustique, le jeune pirate, on retrouve Yann Pichon qui doublera plus tard Spike dans Cowboy Bebop. Et pour le Sir Trelawney, on retrouve Jacques Bernard qui a doublé dans Sub Rider ou dans Noir. C'est donc un excellent doublage, une bonne adaptation et un bon choix de comédiens qui font de L'Île au Trésor une très bonne version française. Allez, on repart en musique dans Anime Story avec 4 autres BGM composés par Kentaro Haneda. Il y a Le Grand Océan, le grand navire au crépuscule, il y a La Main du Démon, il y a Le Complice, un deuxième thème intitulé Violence et Tourments amers.
1: Nous comprenons, capitaine, nous ferons comme vous l'entendez. Soyez assurés que nous saurons désormais nous montrer plus prudents et plus discrets.
2: Je suis content que vous m'ayez compris. Messieurs, je vous salue.

0: Aujourd'hui dans Anime Story, nous parlons de l'île au trésor, c'est toujours Alex avec vous. Et à l'instant, c'était surtout Monsieur Kentaro Haneda avec ses compositions pour les BGM de la série. Mis à part les 26 épisodes du dessin animé, il existe, on peut dire un épisode supplémentaire, mais c'est plutôt un court-métrage. En plus, il a été produit presque 10 ans après, réalisé en 1987, toujours par Osamu Dezaki. C'est en fait un remontage des derniers épisodes de la série télé, plus des scènes inédites, qui donnent une sorte de suite où l'on peut voir Jim Hawkins un peu plus vieux. Alors pour ceux qui sont curieux de voir cet épisode supplémentaire, je vous conseille de vous procurer l'édition collector qui avait été éditée il y a quelques années chez IDP et qui contient en version originale sous-titrée ce fameux court-métrage supplémentaire. Avant de se séparer, je vous propose de découvrir une version japonaise. En fait, c'est un extrait du dessin animé. C'est tout simplement la chanson que chantent les pirates à l'intérieur de la série. Vous savez, en France, ça fait... 30 hommes sur le coffre de la mort, yo, et une bouteille de rhum. Bon, je ne sais plus si c'est réellement 30 hommes, mais quoi qu'il en soit, c'est la chanson des pirates, et voici sa version japonaise.
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C'était très fun, ça aurait été dommage de s'en priver. C'était Le Chant des Pirates, extrait de L'Île au Trésor, en version originale japonaise. Du coup, ça n'a même plus la même mélodie. Voilà, je cherchais le mot. La même mélodie que dans la version française. Enfin, c'est plutôt l'inverse d'ailleurs, c'est la version française qui ne reprend pas la même mélodie. On va clôturer cette anime story, cette croisière, croisière, c'est un peu mouvementé pour être une croisière, cette course au trésor. On va la terminer donc en musique avec une autre curiosité, c'est le générique allemand de L'Île au Trésor. Alors je sais pas si je vais le prononcer correctement, c'est Die Schatzinsel, et c'est en fait assez court puisqu'il n'existe qu'une version télé de ce générique allemand. Ce qui est surprenant, c'est que la chanson vient d'Italie. Elle correspond en fait en Italie au générique de la première série des Petits Malins. Cette chanson, on la connaît en France puisque nous l'avons repris pour le générique du dessin animé Flo et les Robinson Suisses. On reste dans les îles désertes, les îles un peu mystérieuses, mais c'est pas du tout le même genre de série quand même. En Allemagne, ça correspond donc à L'Île au Trésor. On va se séparer donc avec cette chanson. J'espère que cette virée à travers les mers et à travers l'aventure vous a plu. J'attends tous vos avis et toutes vos suggestions, bien entendu, sur notre site internet ou notre forum, et même sur la page Facebook de l'émission. J'aimerais en profiter pour remercier tous ceux qui m'aident dans l'élaboration de ces émissions d'Anime Story, que ce soit GK, que ce soit Virginie, que je remercie pour ses traductions. Et puis vous remerciez vous également pour votre fidélité, ça fait chaud au cœur. Et puis en attendant le prochain numéro d'Anime Story, je vous souhaite bien entendu une excellente semaine à tous. Salut, salut !

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2: Il est 18h.

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0: こんばんは。
1: La météo pour ce samedi 1er août, temps estival avec un soleil généreux, les nuages bourgeonnent sur les reliefs du sud et peuvent donner quelques orages isolés en toute fin de journée. De fortes chaleurs concernent toujours le sud et l'est du pays alors que la chaleur reste modérée près de la Manche. Les températures pour ce samedi matin, 13 degrés pour Brest, 15 à Cherbourg, 15 degrés également pour Lille, 19 à Bordeaux, Biarritz et Paris, 20 degrés pour Strasbourg, 21 à Lyon et Toulouse, 23 pour Ajaccio et entre 24 et 26 degrés le long de la Méditerranée. Et pour ce samedi après-midi, 21 sur la Normandie, 22 sur la Bretagne, 28 degrés sur les Hauts-de-France, 29 sur le Grand Est, 30 degrés en Île-de-France et sur le Centre-Val de Loire, 32 degrés sur la Nouvelle-Aquitaine, 32 également en Occitanie, 32 en Corse et 34 degrés pour la vallée du Rhône, entre 30 et 35 le long de la Méditerranée.
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0: Bonjour, c'est Chris.
1: Bonjour, c'est Holly.
0: On parle de quoi aujourd'hui ?
1: On parle de The Love Witch.
0: Un film dont on a déjà parlé il y a quelques Halloween, mais le visionnage récent d'Obsession nous a donné envie de revenir dessus. Donc on va vous passer la rediffusion de cet épisode d'Halloween il y a quelques années, et juste après on se retrouve pour vous expliquer pourquoi aujourd'hui encore il faut revoir The Love Witch. Allez.

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2: Bonjour les Diablotines, bonjour les Diablotins, c'est Chris.
3: Bonjour les Lapinous.
2: Ah, et donc, pour ceux qui n'ont pas dîné, c'est tout dit. Donc on se retrouve encore une fois, mais on a oublié de mettre la musique. Bah faut mettre la musique. Qu'en penses-tu? Ah, non, c'est agréable. Un petit peu de harpe.
3: Oui.
2: Donc on se retrouve aujourd'hui encore pour un épisode du calendrier de l'Avent d'Halloween. Puisque nous sommes maintenant, si je me plante pas, dans le postage le 22 octobre. Donc on est à moins de 10 jours d'Halloween.
3: Halloween.
2: Voilà. Et aujourd'hui, de quoi allons-nous parler, Oli?
3: Nous allons parler d'un film qui est cher à mon cœur, qui s'intitule The Love Witch.
2: The Love Witch, film sorti en janvier 2016 aux USA. Un film qui est sorti lors du Festival International du Film de Rotterdam.
3: Aux USA?
2: Rotterdam.
3: Bah oui, justement, c'est bizarre ton histoire.
2: Voilà, première de l'International Film Festival de Rotterdam. Mais c'est quand même un film américain.
3: Oui.
2: Voilà. Un film de qui, My Lady?
3: Ben, je sais pas.
2: Un film de Anna Biller, comme tu me le disais tout à l'heure. Donc, un film de Anna Biller, donc réalisatrice américaine vivant à Los Angeles.
3: Enfin, réalisatrice slash scénariste slash...
2: Scénariste, voilà. Elle est réalisatrice, productrice, scénariste, actrice, monteuse...
3: Il n'y a pas dans ce film, je crois pas.
2: Monteuse, oui, mais c'est tous ses boulots, quoi. Elle fait du design, elle a pourtant fait les costumes, il me semble.
3: Oui, elle a participé fortement à l'identité du film.
2: Elle fait les costumes, elle est musicienne, elle a écrit les paroles des chansons, et en fait, c'est un peu le Tommy Wiseau, je dirais, Yukiyama, dès qu'il regarde le film, comparait le film à The Room.
3: Alors, avec un léger bémol, c'est qu'il y a une côté nanardesque en moins.
2: Voilà,
3: moi, je le vois au premier degré.
2: Voilà. C'est le dernier film qu'elle ait fait en date, sorti en 2016, quoiqu'elle travaille là en ce moment sur un film qui s'appelle The Face of Horror, ou quelque chose comme ça. Oui, c'est ça, The Face of Horror, quoique, voilà, il était déjà en production en 2023, sachant qu'elle a mis, je crois, 7 ans à faire The Love Witch.
3: Mais au vu du résultat, ça en valait la peine.
2: Oui, parce que je parlais de The Room, parce que c'était rigolo, parce que Yukiyama nous parlait de The Room quand il voyait le film, c'est pour mon avis l'esthétique. Maintenant, ça n'a rien à voir avec The Room. The Love Witch est un film excellent, pour moi c'est un must-see. En plus, c'est la période d'Halloween. Vous aimez les films noirs, vous aimez Halloween, vous aimez les sorcières, c'est un film réellement à voir. Donc un film avec des acteurs assez qui ont vraiment des gueules et qui sont assez excellents. C'est avec l'actrice principale qui joue Elaine, donc la witch du titre, qui est jouée par Samantha Robinson. Samantha Robinson qu'on a pu voir dans Il était une fois Hollywood de Quentin Tarantino, moi non plus. Il y a Geoffrey Vincent qui joue un policier dans le film et qui a vraiment une belle gueule de policier.
3: Mais alors, je vais dire un truc. Moi, je trouve que cet acteur, la manière dont ils l'ont coiffé, il ferait un parfait Superman. Comment il s'appelait? Clark Kent.
2: Ouais, tout à fait. Ouais, mais
3: il me fait penser à Clark Kent.
2: C'est un acteur qu'on a retrouvé
3: entre Clark Kent et puis Ken de Barbie.
2: Voilà, c'est un acteur d'ailleurs qu'on a retrouvé dans les productions DC. Tu parles de Clark Kent et qui justement a joué dans je ne sais plus quoi parce que du coup j'ai perdu le film après. Mais justement, oui, il a joué dans Mad Men et je parle de Mad Men justement parce qu'il y a un parti pris esthétique excellent dans ce film. Avant de partir sur le parti pris esthétique, je vais parler aussi d'une actrice qui est géniale, qui joue Trish. On reviendra sur ce personnage dans le film, qui est jouée par Laura Waddle, qui est une actrice excellente, qu'on retrouve beaucoup dans du doublage de jeux vidéo, d'après ce que j'ai vu. Elle a malheureusement peu de rôles au cinéma, alors qu'elle est vraiment excellente, Laura Waddle.
3: Je la trouve parfaite dans son
2: rôle.
3: Elle
2: est vraiment géniale.
3: Ouais.
2: Donc voilà. Donc pourquoi je parlais de parti pris esthétique, My Lady?
3: Et parce que en fait, ce film est un hommage, je pense, au cinéma des années 60, enfin de 40 à 60, parce qu'il y a des éléments quand même qui font plutôt années 40. Mais,
2: voilà, c'est ça.
3: Mais globalement, au niveau de l'image, les couleurs à l'écran, ça rappelle tellement les films des années 60.
2: Mais à tel point que ce film, en fait, on a l'impression que la réalisatrice a pris une machine à voyager dans le temps, est partie filmer dans les années 60, alors, et est revenue dans le présent pour faire le film.
3: Mais ce qui joue beaucoup, à plusieurs niveaux, c'est que déjà au niveau de son caméraman, si j'ai bien compris, elle a choisi une personne qui était vraiment spécialiste dans les films, justement, dans l'histoire du cinéma années 40-60, en tout cas, pas vintage, mais tu sais, un petit peu plus ancien. Et elle a surtout, hein, je pense que c'est le point fort de ce film, c'est qu'il est tourné en 35 mm.
2: Tout à fait. Donc c'est vraiment un film des années 60 tourné de nos jours, et ça c'est vraiment génial. Avant de repartir sur la technique, Mylady, qu'est-ce que ça raconte que, dis donc, que The Love Witch?
3: Eh bien, on suit notre héroïne d'ailleurs, oui, qui s'appelle donc Hélène.
2: Hélène.
3: Et qui cherche, oui.
2: C'est une fille comme les autres.
3: En même temps, oui, c'est comme ça qu'elle s'écrit.
2: Tout à fait. Oui, donc on suit Hélène. Pardon. Donc on suit Hélène qui
3: cherche l'amour, tout simplement.
2: Qui part de San Francisco, qui arrive à Los Angeles et qui voilà après.
3: Non, elle arrive dans un petit patelin, mais on sait. En tout cas, le tournage a lieu entre Los Angeles et une autre ville.
2: C'est vrai que la ville n'est pas citée.
3: Au fin fond de la Californie, et ça fait vraiment ville du fin fond des États-Unis.
2: Voilà, avec des petits côtés, je trouve qu'ils font quand même un peu Los Angeles quand même, mais Los Angeles
3: oui, mais
2: avec 60,
3: Breakfast
2: avec Tiffany, tout ça. Donc voilà. Donc Céline, mais Hélène donc arrive de San Francisco. Elle arrive et donc elle est. On sait que c'est une sorcière. Donc on est dans un monde dans les années 60. Alors imaginons que ma sorcière bien aimée, bien que ce soit, c'est un peu cliché, parce que ça fait très bien.
3: Au niveau design, pas du tout au niveau scénar. On est d'accord.
2: Mais on est dans un monde où les sorcières, la sorcellerie est acceptée dans le monde réel en fait.
3: Ou en tout cas, ça fait partie de la vie de tous les jours.
2: Ça fait partie de la vie de tous les jours. Et d'ailleurs, il y a des gens, un truc qui va rappeler un petit peu la satanique panique des années 80. On a les gens qui vont justement être contre les sorcières et contre la sorcellerie et une sorte de pas de ségrégation, mais un rejet des sorciers, des sorcières. Voilà, donc on est sur ce monde un peu fantastique. Alors donc Hélène en fait c'est la love witch du titre parce qu'elle cherche, elle est à la recherche de l'amour, elle est à la recherche de l'amour, et donc elle va s'approcher de plusieurs hommes dans elle va s'approcher de plusieurs hommes dans ce film, et la fin sera à chaque fois tragique, mais on va pas spoiler, mais voilà, parce que c'est pas trop le dénouement que par là où on arrive qui est un peu intéressant dans le film, sachant que ce film, hein, et je passe tout contrôle, tu m'interromps au besoin, merci, donc c'était tellement ça que j'attendais, donc je parle sous ton contrôle, en fait l'esthétique, le fond, en fait la forme va être aussi importante que le fond sur ce film, parce que il est extrêmement bien construit, et au niveau de son esthétisme, au niveau, donc comme tu l'as dit, des couleurs hyper saturées, très années 60, des plans qui vont rappeler des plans à la Hitchcock, quand elle est en voiture, c'est une image projetée qui est derrière comme dans un film des années 60, c'est une tuerie.
3: Eh bien, ça fait la troisième fois qu'on le voit, et je ne me lasse pas. Enfin, pour l'instant, je ne m'en lasse pas.
2: Au niveau des, mais même au niveau musicalement parlant, donc il y a un compositeur dédié, mais à côté de ça, ils ont repris des musiques d'Ennio Morricone, les musiques qu'il avait fait pour Il Diavolo Nel Selvero, donc le diable dans la tête. J'adore la langue italienne. Donc
3: amusant, c'est que avant même de regarder quoi que ce soit sur ce film, la première fois qu'on l'a vu, on s'était dit c'est fou ce que ça ressemble à du Ennio Morricone.
2: Un truc de vrai quand même.
3: Et ben en fait, c'était bien lui.
2: Maintenant voilà, c'est ça. Donc on va le niveau des coiffures, ça ressemble à du Elvira.
3: Entre le maquillage, les coiffures, enfin il y a vraiment un travail de recherche, mais qui est vraiment impressionnant, vraiment.
2: Ouais. Il y a des références au cinéma d'horreur. Hein. Tu m'as fait remarquer que tu avais remarqué des petites références à The Evil Dead. Tu m'as fait remarquer aussi. Je t'avais fait remarquer qu'à un moment, il y a une chanson qui est carrément une référence à la bande originale de Troll 1 de Charles Band, avec la musique qui avait été par Richard Band, d'ailleurs son frère à ce moment-là. C'est une. C'est une chanson comme ça. Et c'est une chanson qui directement inspiré par Troll 1, hein, pas le 2, hein, Troll 1 de Charles Band. Et c'est juste, il y a une voix off comme dans les films noirs. Hein. C'est un film qui est tellement
3: au niveau des décors, ça m'a aussi fait rappeler hein, un film d'Argento. À chaque fois, j'oublie le titre. Suspiria.
2: Oui, t'as des références à Suspiria. Il y a des références au burlesque. Oui, voilà. Et puis même à un moment, elles sont dans un salon de thé. Le salon de thé, toutes les femmes sont habillées comme The Stepford Wives.
3: Oui, c'en est limite flippant presque. Hein.
2: Non, mais c'est génial. En fait, on en prend plein les yeux, on en prend plein les oreilles. Je comprends pourquoi ça a mis 7 ans, parce que les costumes sont juste parfaits, les coiffures, les maquillages. Les filles sont maquillées comme dans les années 60. Les yeux de biche avec le fard bleu énorme autour des yeux, enfin au-dessus des yeux. C'est juste fabuleux. Ce n'est que pour l'esthétique. Ce film, rien que pour l'esthétique, ne vaut vraiment le coup d'être.
3: Même si on n'aime pas l'histoire ou qu'on n'accroche pas au scénario, moi je trouve que rien que pour le design, ça vaut la peine. On ne perd pas son temps.
2: Et alors maintenant, au niveau de la forme, au niveau du fond, alors, My Lady, est-ce que tu considères The Love Witch comme un film féministe?
3: Eh bien, ça se pourrait. Ça se pourrait bien.
2: En fait, tiens, voilà.
3: Non, mais féministe, mais pas chiant. Je m'explique. Hein. Non, mais il y en a qui sont pénibles. Mais mais là, vraiment, c'est... Justement, je trouve que l'auteur a réussi à éviter l'écueil de juger pour juger, montrer du doigt et juger. Bon, c'est facile, tout le monde peut le faire. Tandis que là, au contraire, les rôles sont inversés dans ce film. C'est-à-dire que les hommes, en tout cas, la plupart des hommes, pas tous, mais la plupart d'entre eux, en fait, ils ont des réactions très, très émotives, ce qu'on pourrait même imaginer très féminines.
2: Oui.
3: Par rapport aux clichés que ça apporte. Oui. Tandis que ce sont finalement, quand on y repense, les femmes sont plutôt fortes dans ce film.
2: Tout à fait. C'est vrai que les hommes, en fait, je suis en train de réaliser, il n'y a pas un seul homme qui a le bon rôle, hein, même le sorcier. Parce qu'en fait, même le sorcier qui a formé Hélène à la sorcellerie, elle a des mouvements de recul par rapport à lui, donc on sent le type qui a eu...
3: un ascendant. C'est dans deux personnes qui a eu un ascendant sur elle. Enfin, il y a une gênance, en fait. Hein, voilà, ouais. Même en tant que spectateur, on est gêné.
2: Le sorcier, enfin, les sorcières et leurs costumes ressemblent beaucoup aux membres de l'église de Satan qui avait été créée dans les années 60, justement, en Californie.
3: Tu connais mieux que moi là-dedans. Là, pour le coup.
2: Pas tout dire. Donc, mais ils ont, voilà, au niveau de l'esthétisme de leurs vêtements, etc., on est vraiment sur cette esthétique-là. Et donc, même le sorcier, celui qui l'a formé à la sorcellerie, elle a des mouvements de recul par rapport à lui, justement, par rapport à une ascendance qu'on devine, non pas dans les mots, mais dans les...
3: Dans les attitudes
2: qu'elle a.
3: Oui.
2: Et non, excuse-moi, je suis en train de penser aux jumelles qui forment et qui sont excellentes. Oui. Il y a des jumelles sorcières qui sont juste géniales. Moi, je veux un film sur les jumelles sorcières. Parce qu'elles sont excellentes.
3: Tu me disais pourtant que les films de Jean Rollin étaient connus aux USA. Est-ce que ce serait pas un clin d'œil aux deux orphelines vampires de Jean Rollin?
2: Mais maintenant que tu m'en parles, parce que c'est vrai qu'il y a une esthétique très... Très Jean Rollinade à certains moments,
3: mais dans le bon sens du terme.
2: Oui, mais nous aimons Jean Rollin, hein, de toute façon.
3: Donc pour
2: nous, Jean
3: Rollin n'est pas.
2: Jean Rollin n'est pas péjoratif.
3: Je m'avancerai moins que toi en ce qui me concerne, puisque j'ai pas tout vu de lui.
2: D'accord, ok.
3: Et
2: voilà.
3: Puis il y a certaines catégories de films qu'il a faites que je ne regarderai pas.
2: Voilà, mais
3: donc, c'est sympa.
2: Ouais, je mets la filmographie de Michel Gentil de côté. Donc voilà, oui, c'est vrai qu'elles font très Jean Rollin, elles sont très Jean Rollinesques, hein, les deux jumelles. Mais je veux un film sur les deux.
3: Elles font un numéro sur scène à un moment donné, et il y a des gens dans la salle qui disent mais elles savent pas danser.
2: Oui, voilà.
3: J'ai trouvé ça très drôle en fait.
2: Voilà, c'est ça. Donc voilà. Donc pour revenir, alors Anna Biller se considère comme réalisatrice féministe, et à un moment justement il y a Hélène Etriche. Moi je trouve excellente cette conversation. Il y a un échange de points de vue entre Hélène et Etriche, justement dans le salon de thé qui ressemble où toutes les nanas ressemblent à la nana de Stepford Wives.
3: Bah la seule qui n'y ressemble pas, c'est Triche.
2: Oui, d'ailleurs, oui. Et où, en fait, on a Trish qui parle du féminisme, mais elle a une notion, bon, la notion classique moderne du féminisme, où justement on est l'égal
3: de
2: l'homme.
3: Bon, oui. Elle est mariée, mais elle considère que si son mari l'aime, il l'aime pour elle-même et pas pour son physique. Ou,
2: Tandis que Hélène, ce qu'elle avance comme vision du féminisme, c'est un féminisme où justement ce qui rejoint le concept de sorcière, où la femme est toute puissante et d'une création. Toute puissante et sa séduction.
3: D'abord, elle le séduit et ensuite
2: voilà.
3: Elle-même.
2: Oui. Sa séduction, ouais. Et sa sexualité fait partie entre guillemets de ses super pouvoirs de femme. Hein, c'est un, oui, peu comme ça que je le vois. Et,
3: non, mais c'est comme ça qu'elle le, voilà, qu'elle le montre, oui.
2: Le féminisme tout en restant féminin étant le point de vue d'Hélène, tandis que voilà, qui n'est pas le point de vue de Trish. Et il y a des réflexions très intéressantes, des points de vue très intéressants, et des partis pris très intéressants. Moi j'adore ce film, c'est comme ça fait trois fois que je le vois avec toi et il me subjugue toujours autant, l'impression de découvrir d'autres choses, de petits détails, de choses comme ça, parce que
3: il y a vraiment j'ai rarement vu un tel soin au niveau de...
2: C'est pas que
3: la réalisation, qui est très soignée, bien entendu,
2: mais c'est le tout.
3: Mais c'est le tout. Dans les décors, le soin apporté aux détails.
2: Oui.
3: Est-ce qu'il y a beaucoup de films comme ça de nos jours?
2: C'est extraordinaire. C'est vraiment une capsule temporelle. On est vraiment en train de regarder une loupe qui nous permet de regarder dans les années 60 depuis notre époque. Quoi. C'est vraiment génial.
3: Mais cela dit, je pense aussi que la réalisatrice joue sur les clichés, justement.
2: Elle est géniale. Moi, j'attends de voir la suite de sa production. The Face of Horror, j'ai hâte de le voir, quoi.
3: En 2021, je crois, elle n'a pas sorti son premier roman.
2: Et
3: j'ai pas encore eu le temps de le jeter.
2: En plus, elle est géniale.
3: Je suis
2: fan d'Anne Miller.
3: Je crois qu'elle avait prévu de faire un nouveau film, mais je pense qu'elle a dû écrire son scénario peut-être en roman.
2: C'était The Face of Horror, en production depuis 2023. Bah écoute, on verra bien. Je suis en train de regarder mes notes pour voir si j'ai rien oublié. Enfin, et puis il y a un twist de ouf, et je n'en parlerai pas ici, mais regardez. Regardez. Oui, tu me parlais de l'inversion des valeurs hommes-femmes, du fait qu'on partait tout à l'heure sur le fait que les
3: hommes deviennent très émotifs, il y a un côté cliché, bien entendu, mais.
2: Les hommes sont soit des connards, soit des traîtres, soit des dominants, soit des faibles. Voilà, et il n'y a pas un qui va, quoi. Et un truc génial, tu parlais de l'inversion des valeurs, elle fait un moment un filtre d'amour pour un homme, mais la scène, ça fait très mec qui verse du GHB, qui fait boire du GHB à une nana, quoi. Vraiment avec une inversion des valeurs connues, quoi. C'est vraiment la femme au pouvoir. Et c'est avec ce film qu'on est rentré dans toute une. Dans la Witch PlayStation, tout à fait. Parce que l'esthétique sorcière années 60, en fait, surtout.
3: J'attends encore de trouver un autre film à peu près, enfin, équivalent. Oui, c'est ça aussi, c'est que je trouve qu'il n'y a pas vraiment encore, enfin, j'ai pas encore vu d'équivalent spécifique.
2: C'est clair. Il y a même des références à Marcel Carnet, Les Enfants du Paradis, quoi, et Les Visiteurs du Soir.
3: Oui, Les Visiteurs du Soir, j'ai trouvé.
2: C'est un truc de dingue, mais oui, enfin, Les Visiteurs du Soir, puis un acteur qui est grimé, on dirait Baptiste des Enfants du Paradis.
3: Oui.
2: C'est grandiose. Ce film est juste grandiose. Donc, tout à l'heure, on s'est refait un petit morceau du dessin animé Belle Ladonna de Tezuka, qui est
3: tiré, c'est pas de Tezuka, c'est de Mushi Productions, c'est pas Tezuka qui l'a réalisé.
2: Je résume, tiré d'un bouquin qui s'appelle La Sorcière, d'un auteur français. Voilà. Et je t'invite, Malady, à revoir The Season of the Witch de Romero, tant qu'à faire, tant qu'on y est. Donc, aussi,
3: il y a 60-70. J'accepte ton invitation, je ne l'ai pas vu celui-ci, je crois.
2: Ouais, donc c'est. Voilà, parce qu'on est en plein. On est en plein Witch, Witch Love. Alors,
3: en même temps, c'est de saison.
2: Pas Love Witch. Malady, est-ce que tu as des choses à
3: dire? Il n'y a pas une fête de sorcière, justement, à la place d'Halloween, elle l'appelle
2: Samhain.
3: Voilà.
2: Bien sûr, oui. Oui, mais tout. Voilà. Regardez The Love Witch. Regardez-le. En fait, c'est.
3: De toute manière, ça ne laissera personne indifférent. Et c'est ça qui compte quand on regarde un film. Non, finalement, c'est ça qui est important.
2: Puis pour moi, ça fait partie de ce que j'appelle ces films expérience. C'est une expérience à vivre.
3: C'est vrai.
2: Malady, tu avais des choses à rajouter sur The Love Witch?
3: C'est difficile d'en parler sans tout raconter, mais.
2: Non, mais il faut le voir, quoi. Il est. Alors, en France, on peut le voir. Je pensais qu'on pouvait pas le voir en France. En France, on peut le voir sur une plateforme qui s'appelle Outbuster et qui est accessible par Prime Video.
3: Moyennant moyennant finance.
2: Ouais, alors marqué 7 jours. Je sais pas comment ça fonctionne, ça marqué 7 jours gratuits. Donc voilà. Et on peut trouver des Blu-ray d'un port italien, des choses comme ça. Mais bon, c'est vrai, dommage.
3: J'ai l'impression qu'il n'a pas sorti officiellement en France.
2: Ouais, mais c'est tellement dommage.
3: C'est partie de ces films que t'aurais voulu voir au cinéma,
2: clair.
3: Mais qui n'a pas trouvé distributeur.
2: C'est clair.
3: Un peu comme les films diaboliques. Mmh. Bon, on ne sait pas trop comment les regarder.
2: Tout à fait.
3: Hein.
2: Tout à fait. My Lady, toujours à rajouter sur The Witch.
3: Bah non, et puis, okay. Tout ce que j'aurais à dire, c'est Joyeux Halloween.
2: Joyeux Halloween.
3: Ou Samhain, je sais pas qu'est-ce qu'on va fêter cette année.
2: Joyeux Samhain. My Love, My Witch,

0: Ah, qu'est-ce qu'on boit au lit?
1: Alors, encore une fois, on ne boit pas la même chose. Moi, j'ai un thé coréen. Alors, le problème, c'est que je ne lis pas le coréen. Tout ce que je peux dire, c'est un mélange de céréales dans lesquelles on rajoute un peu d'eau froide ou d'eau chaude selon. Et c'est super bon.
0: Bah, ça a l'air. Et moi, je bois quoi?
1: Je t'ai fait du mugicha.
0: Merci, parce que je ne sais absolument pas ce que je bois. Je sais que c'est très bon, mais je ne sais pas ce que je bois. Donc, vous venez d'écouter, il ne faut pas que je boive en parlant. Donc, vous venez d'écouter donc, l'épisode qu'on est sorti il y a quelques Halloween sur The Love Witch. Et My Lady, dis-moi, pourquoi est-ce qu'on a tenu déjà à revoir The Love Witch au moins trois fois depuis qu'on l'a récupéré en Blu-ray, juste après Obsession d'ailleurs. Et pourquoi est-ce qu'on reparle de The Love Witch aujourd'hui?
1: Alors, déjà, il y a quelqu'un que je nommerai pas qui m'a embarqué le voir je ne sais combien de fois au cinéma.
0: Je vois pas de qui tu parles.
1: Et c'est vrai qu'à chaque fois que j'ai vu ce film, je trouve qu'il y a beaucoup de niveaux de lecture très intéressants. Et à un moment donné, à je ne sais plus quel visionnage, je me suis dit, mais quand même au niveau de la thématique, qu'est-ce que c'est ? Il y a des éléments très très proches de ceux qui sont évoqués dans The Love Witch.
0: Oui.
1: Donc j'aurais souhaité justement faire un parallèle parce que pour moi, c'est vraiment un véritable double feature. Je trouve que les deux films se répondent parfaitement l'un à l'autre. Sachant que Obsession est un film écrit, réalisé, monté, enfin il a fait beaucoup de choses dessus.
0: Curry Barker, oui, énormément de choses, oui.
1: Par Curry Barker, et le pendant donc The Love Witch, qui a été écrit, scénarisé, réalisé, etc., même monté par Anna Biller, la réalisatrice de The Love Witch.
0: C'est réalisatrice, scénariste, elle a fait des décors, non pas les costumes, mais elle était quand même pas loin, elle a vraiment complètement investi dans ce film quoi.
1: Même les séquences où tu la vois fabriquer ses filtres d'amour, parce que, ah oui, par contre, on peut spoiler, on est d'accord.
0: Alors oui, donc on va poser les bases. En fait, on va spoiler comme un goré, sachant que The Love Witch, bon, l'histoire est excellente. Oui, maintenant après, vous pouvez arrêter et puis aller le voir. On vous dira où est-ce que vous pouvez aller voir The Love Witch. Hein. Si vous voulez le voir maintenant, d'ailleurs, il est disponible chez Outblast, c'est ça. En fait, sur Prime, si vous avez Prime Video, vous tapez The Love Witch et en fait, il vous dirige vers la chaîne en fait avec essai gratuit, donc à la limite vous regardez juste ça et vous annulez l'abonnement donc pour voir The Love Witch. Donc il est visible en France, pour une fois qu'on vous parle d'un truc qui est visible en France, faut en profiter. Donc en passant par Prime Video, vous pouvez le voir. Donc on va spoiler comme des gorées parce que ça va être compliqué de parler des parallèles entre Obsession et The Love Witch. D'ailleurs on va aussi spoiler Obsession hein, pour ceux qui l'ont pas vu. Donc on va parler des porosités, on va dire, entre The Love Witch et Obsession en spoilant comme des gorées. My Lady, je te repasse le micro.
1: Attends, je sais plus où est-ce que j'en étais, parce que... oui, donc, en voyant Obsession, ça m'a rappelé The Love Witch, et je me suis dit, est-ce que c'est moi qui me fais des idées, ou est-ce que vraiment, il y a autant de thèmes en commun? Parce que c'est évidemment pas du tout traité de la même manière, et justement, ce que je trouve vraiment intéressant, c'est le côté double feature. C'est-à-dire que, pour un sujet similaire... Donc les relations hommes-femmes, on peut dire ça. Tu as une vision masculine qui est celle du Curry Barker, oui. Et une vision féminine du thème qui est celui donc de Anna Biller.
0: Oui, donc on va avoir deux personnages qu'on va mettre en parallèle en fait, le personnage de Bear et le personnage de Helen, donc entre Obsession et The Love Witch, sachant que tous les deux vont chercher l'amour, mais de façon artificielle. Donc Bear avec son One Wish Willow et Helen avec ses filtres d'amour. Et chose que tu me faisais remarquer, c'est que ce sont deux personnages donc qui vont rechercher l'amour de façon artificielle, mais qui tous les deux n'ont pas conscience de faire du mal.
1: Absolument. Et également, j'aimerais. Alors, je ne sais pas si c'est la manière de montrer les choses, mais autant Burr, comme tu me disais à chaque fois qu'on en parle du film. Tu me disais à ce type-là, je veux lui arracher les yeux.
0: C'est un peu le boss final des Turbo Connards.
1: Autant Helen, elle a beau commettre des actes totalement répréhensibles, et d'ailleurs même aussi les hommes auxquels elle fait boire son filtre d'amour, finalement elle reprend aussi leur propre choix.
0: Oui, c'est-à-dire que là encore on est sur une question de consentement, sauf que là on est sur l'abolition du consentement masculin. au niveau d'Hélène, tout comme était sur l'abolition du consentement féminin chez Baer.
1: Tout à fait. Or, je ne sais pas si c'est parce que, au niveau, enfin, en même temps, non, puisque Baer, tu suis son personnage, tu suis son histoire. Elle, Hélène, tu suis aussi son histoire à elle. Mmh. C'est elle la protagoniste principale.
0: Tout est vu de son point de vue, oui.
1: Tout est vu de son point de vue. Or, quand tu vois le film, Hélène, t'as de l'empathie pour elle, ce que tu n'as pas pour Baer.
0: Et c'est vrai, mais en même temps, oui, alors, c'est ce qui est assez original, enfin, je veux dire, assez particulier, parce qu'en fait, c'est vrai qu'on déteste Baer, autant Hélène, on a du mal à détester, alors que, oui.
1: Bah, Hélène, elle nous fait pitié, toi. Enfin, voilà, on a de la peine pour elle.
0: Mais même moi qui persistais ici en disant que Baer, dans Obsession, est vraiment le boss final des turbo-connards, effectivement, tu peux imaginer qu'il a été élevé par sa grand-mère, qu'il y avait sa grand-mère et son chat dans sa vie, le mec il se défonce à l'oxycodone qui reste des médicaments de sa grand-mère le soir pour pouvoir dormir. Il est extrêmement pathétique, et donc pour être arrivé à être pathétique à ce point-là dans la vie, c'est qu'il n'a pas forcément eu une enfance heureuse. On n'entend jamais parler de ses parents, la seule personne donc qu'on lui connaît, c'est sa grand-mère, et elle est morte.
1: Et son chat.
0: Et son chat, voilà. Et à côté de ça, on a le personnage d'Hélène qui, elle, quand on regarde son passif, est une femme qui a été maltraitée par son mari et qui s'est réfugiée, réfugiée dans un convent de sorcières. Pour ce qui lui a donné, en fait, elle a réussi à se reconstruire par le convent des sorcières après avoir été complètement maltraitée, parce que Hélène est une personne qui a été maltraitée jusque là. Et effectivement, autant Baer est pathétique et on ne peut pas lui pardonner ce qu'il fait à Nikki, autant c'est vrai que Hélène, malgré son côté un peu, il y a quelqu'un qui disait que c'était une sorte de serial killer d'amour, ce qu'on a entendu dans le commentaire audio du film. Malgré ce côté un peu sérieux qu'il a en amont, on n'arrive pas en fait à lui en vouloir autant.
1: Et je pense que le fait de devenir une sorcière, c'est également une manière pour elle de reprendre un contrôle sur sa vie, tout simplement.
0: Oui. Complètement. Donc ce que tu m'avais fait remarquer aussi, c'est que bon, Hélène effectivement est un Baer au féminin, et ils ont quelque chose en commun, c'est que on va avoir la thématique du conte de fées qui va un peu relier les deux films. C'est-à-dire que quand on regarde, ben, alors il y a le côté Hansel et Gretel, donc dans Obsession on en avait déjà parlé, et en fait quand Baer casse son One Wish Willow, il y croit à moitié, on sait pas trop s'il y croit ou pas, il fait quand même ce vœu, et on est en fait réellement sur un conte de fées, c'est-à-dire que il y a l'objet magique qui fait que la personne l'aime, tandis que Hélène de son côté dans The Love Witch, on va être complètement dans la thématique du conte de fées, par contre on va être sur la thématique du prince charmant, puisque c'est quelque chose qu'on va avoir tout au long du film, avec justement des scènes de fête médiévale, le bien-aimé qui est à cheval, et même elle est peintre et elle dessine des princes charmants et elle en prince.
1: Absolument. Et c'est vrai qu'en fait, on peut considérer, est-ce que malgré ce qu'elle a vécu, elle a quand même vécu une vie maritale, mais on a l'impression qu'ils sont tous les deux restés dans un état d'esprit assez enfantin.
0: Oui, entre lui, bah de toute façon, on l'avait dit, le personnage de Baer dans Obsession est un enfant, hein, d'ailleurs sa lunchbox est une lunchbox d'enfant, et Hélène de son côté rêve toujours au prince charmant, alors qu'elle est trop grande pour ça concrètement. Un autre point commun aussi qu'on retrouve entre Baer et Hélène, c'est que tout comme dans Obsession, Baer va, on va dire, pas forcément se désintéresser, mais quand même, il va être calmé. En fait, à partir du moment où Wish Nikki se met, en fait, en gros, à bugger, hein, elle se met à avoir un comportement étrange, il va en avoir peur. Donc, ça va être la différence entre Hélène et Baer, c'est que Hélène ne va pas avoir peur des hommes quand ils vont se comporter étrangement après le filtre d'amour. Donc, il va en avoir peur, et puis surtout, on s'est l'impression qu'il va arrêter de l'aimer. quand elle commence à être étrange, parce qu'elle lui fait peur, parce que socialement elle le gêne. Hein, la scène où ils sont à la fête, il a l'air. Sa nana est en train de se mutiler, et lui, et il est complètement avachi dans son fauteuil, et limite, il n'est pas plus gêné parce qu'elle fait ça en public. Voilà. Et, oui.
1: Tandis que du côté de Hélène, c'est à partir du moment où les hommes sont transis d'amour pour elle, oui, qu'elle s'en désintéresse.
0: Exactement.
1: Et justement, être transis d'amour, ce que j'ai aimé, moi, dans la vision de Anna Biller, c'est l'inversement des clichés hommes et femmes. C'est-à-dire que là, c'est l'homme qui pleure en disant « ne me laisse pas, reste avec moi », etc., « ne me quitte pas », tandis que c'est elle le voit vraiment... plein d'émotions et elle trouve ça limite répugnant.
0: Oui, parce que en fait, elle va désirer, le personnage d'Hélène va désirer, va jeter son dévolu sur un homme, elle va lui faire boire le filtre d'amour. À partir du moment où le filtre d'amour va faire effet, l'homme va se mettre à pleurer, à geindre, il va se mettre à avoir peur qu'elle disparaisse, il va avoir du coup un comportement étrange hein, qui ressemble beaucoup au comportement de la Wishniki dans Obsession. Et là, à ce moment-là, on sent Hélène qui devient plus froide. Et même à un moment, le premier mec à qui elle donne un filtre d'amour dans le film, il se met à pleurer parce qu'elle n'est pas à côté de lui, il pleure parce qu'elle a peur qu'elle le quitte, etc. Parce qu'il n'a jamais aimé quelqu'un comme ça dans sa vie. Et on entend penser, what a pussy. Donc je ne sais pas comment traduire ça en français. Mais en gros, voilà, elle le méprise.
1: Je trouve ça d'autant plus intéressant que ce soit une femme qui le dise et une femme qui le fait dire à une femme. Enfin, voilà, dans le double sens.
2: What a pussy. What a baby. I thought I'd found a real man, but he's just like a little girl. No one was ever there for me when I was crying my heart out. No one ever comforted me. No one.
0: Mais d'ailleurs, oui, on parlait du. Il y a une phrase de. Il y a une phrase de Hélène, justement, quand on parlait tout à l'heure du côté conte de fées, etc. C'est que il y a un souhait. À la limite, oui, limite le souhait de Hélène, elle le dit une fois quand elle est sur son magnifique tapis. Tapis pentacle, c'est Goddess, send me a beautiful man to love me as I love him. C'est déesse, envoie-moi un homme magnifique qui m'aime autant que je l'aime moi.

0: Mais justement, méfions-nous de ce que nous souhaitons.
1: Bien joué. Voilà. Donc, bon, là, c'est complètement du décor, mais j'avais trouvé ça marrant. C'est que il y a un Crystal Store, en fait. Il y a une boutique ésotérique. Dans The Witch, qui me faisait penser à celle de d'Obsession. Là, c'est complètement cosmétique et du décor. Mais bon, c'est voilà, plus qu'on était dans les porosités, dans les points communs.
0: Mais je trouve que justement, le fait de montrer une boutique de sorcières, je trouve que ça rajoute justement un peu au lore et à. Bah, je pense pas que ni dans un cas ni dans l'autre, c'est pas anodin le fait d'en voir une.
1: Oui, donc ça on l'a vu dans l'épisode Obsession, mais quand même, et en plus c'est un des gros intérêts aussi de Love Witch, c'est que tout comme Obsession en fait se passe de nos jours, mais par contre a une vibe complètement années 90, The Love Witch, alors c'est du spoil, limite là c'est tellement un gros spoil qu'à la limite il faut vraiment que vous ayez vu le film avant d'écouter la suite. Dans The Love Witch, on a une esthétique, le film a été tourné en Technicolor avec musique d'Ennio Morricone, mais le film se passe de nos jours alors qu'on a l'impression qu'il se passe dans les années 60 depuis le début. Et donc en fait là c'est encore une chose qui est un des parallèles qu'on avait fait entre Obsession et The Love Witch.
0: Enfin, années 60-70 d'après le commentaire audio qu'on a entendu. Et d'ailleurs, même pour pouvoir faire un effet Technicolor, ils ont retrouvé un directeur photo qui avait les compétences pour travailler avec du Technicolor.
1: Comme on vous l'a dit précédemment dans cet épisode. Alors, il va y avoir plusieurs. Enfin, on va voir deux hommes. Avec. Oui, trois. Mais le troisième.
0: C'est un flashback.
1: Oui, voilà, d'accord, avec un flashback, ok. Donc, en fait, les hommes à qui elle va donner le filtre d'amour vont se comporter de façon.

0: Elle les tuera tous par poison, filtre d'amour, sauf le dernier, donc qu'elle poignardera. Qu'elle poignardera tout comme le tableau qu'elle peint au début du film. Et aussi parce que qu'elle poignardera, parce que lui, il va rejeter le filtre d'amour, non seulement, et en plus, il va la regarder durement. Et en fait, on sent Hélène qui est complètement, on va dire, terrorisée à l'idée qu'on ne l'aime pas, en fait.
1: Exactement comme la Wish Nikki.
0: Exactement. Mais là, les rôles s'inversent du coup, puisque jusque-là, c'était les hommes qui, dans The Love Witch, se mettaient à pleurer et à crier parce qu'ils avaient peur qu'on ne les aime pas. Et là, c'est Hélène. C'est Hélène qui va être terrorisée à l'idée de ne pas être aimée. Tu me faisais remarquer que les sœurs. Oui, alors c'est une phrase qu'il y a dans le film et qui a résonné, c'est les sœurs d'amour ne fonctionnent jamais comme tu l'espères. Tu me rappelais aussi qu'il y avait un rapport entre l'amour et la nourriture aussi dans ce film. On en avait parlé. Alors non, c'est pas dans ce podcast-là, donc c'est dans un podcast que vous entendrez dans un Monstre et Compagnie. On a évoqué le fait qu'il y a un rapport amour et nourriture dans Obsession. Il y a aussi un rapport amour et nourriture dans The Love Witch.
1: Oui, mais comme je l'avais déjà dit précédemment, comment dire, ça fait appel aux choses les plus primales de l'être humain. C'est-à-dire que qu'est-ce que tu fais, enfin un nouveau-né, qu'est-ce qu'il fait? Bah, il tète. Donc c'est logique, quoi. Le premier cri, c'est quoi? C'est j'ai faim, voilà. Et j'ai faim, nourris-moi, aime-moi, quoi. C'est un peu ça.
0: C'est ce que je crie tous les matins. Donc on renverra au film Temps de Popo, justement, parce que quand tu me parles du. Oui.
1: Oui, Tampopo, qui a une magnifique scène de fin dont je ne parlerai pas, mais il faut voir ce film.
0: On vous renvoie à l'épisode d'Entre Geeks où on avait parlé de Dead Sushi, de la moussaka géante et des tomates qu'on a. On y parle aussi de Tampopo.
1: Ah d'accord, je pensais que tu parlais de celui sur la cannibale.
0: Qui n'est pas encore sorti.
1: Ah pardon. Mais, non, mais tu me parles de lien entre la nourriture et l'amour. Je pense que c'est pas très éloigné.
0: Ah oui, bah oui, complètement. Hein. C'est voilà. Mais bon, je ne vais pas spoiler le magnifique Monstre et Compagnie qu'on a enregistré avec Dany et Isa. Voilà, que vous entendrez très bientôt. Alors, on peut dire aussi que pour The, oui. Ah.
1: Juste une autre petite remarque, c'est que dans Obsession, on voit des fluides corporels, on va dire urinaires.
0: Pas que il y a des pipis, du vomi, il y a tout.
1: Oui, non, mais je parle de ça parce que pour faire un de ses sorts, Hélène, elle utilise un tampon usagé.
0: Et son urine.
1: Et son urine aussi. Donc voilà, tout ce qui est produit du corps, hein, enfin, c'est aussi un élément assez fort, je pense, pour. Alors j'imagine une question de magie ou question de.
0: Oh, oula, alors j'ai arrêté la magie il y a un petit moment. Non mais oui, de toute façon, oui, les potions de sorcellerie à base de fluide humain, oui, effectivement, ça fait partie du folklore. Alors, tout comme Obsession, d'ailleurs, The Love Witch est portée par son actrice principale. Parce qu'elle est, elle est, voilà, c'est. Pouf. Elle est voilà, c'est l'actrice qui joue Hélène, dont vous avez entendu le nom dans la radiofiction de notre épisode. Mais là,
1: c'est Robinson, son nom de famille, mais son prénom.
0: Samantha?
1: Ah bah c'est ça, oui, voilà. Oui.
0: Samantha Robinson, merci, heureusement que t'es là. Donc voilà. Non, elle porte.
1: Oui, Samantha Robinson, elle est magistrale dans ce rôle, vraiment.
0: Parce qu'elle le joue vraiment années 60, hein, donc. Oui.
1: Elle a des yeux de biche,
0: oui.
1: Elle a même le choix du maquillage qu'on lui met sur le visage, il est très beau, enfin, ça la magnifie.
0: Oui, et sa gestuelle, tout, et bon, un truc, voilà. Puis un truc qui est marrant, c'est que ses sous-vêtements, c'est des sous-vêtements typés années 60, tout ça. Non, mais non, ça rentre complètement dans le cadre. Non, elle porte réellement tout comme Indy Navarrete porte le film Obsession sur les épaules. Donc Samantha Robinson porte The Love Witch sur ses épaules. Donc voilà, on a trouvé plein de porosités. On a trouvé plein de porosités, hein, qui vont de la thématique de la femme maltraitée qui sombre dans la folie, hein, tout simplement, jusqu'à une fin similaire. Parce que, effectivement, donc là, on re-spoil la mort, mais en fait, on se retrouve avec le personnage principal, donc qui comme dans Obsession, la tueuse est aussi la final girl, et je trouve ça génial. Et dans The Love Witch, exact, tout à fait, de la même manière.

0: Hélène, qui est la tueuse du film, est aussi la Final Girl. Et elle se retrouve, voilà, seule survivante après avoir tué, après avoir tué ceux qui l'entouraient.
1: Alors, les a-t-elle tués volontairement ou pas? On sait pas, à part le dernier, je veux dire. À part le premier et le dernier, mais les autres, c'était absolument volontaire? Ou c'est des dommages collatéraux?
0: Bah non, je pense pas. Voilà, le premier, elle l'a tué parce qu'il l'a maltraité. Le dernier, elle l'a tué parce qu'en fait, il ne l'aimait pas et en plus, il la regardait méchamment et elle l'a pas supporté. Parce qu'Hélène ne supporte pas de ne pas être aimée. Toi-même, tu me faisais remarquer que dans le film, au début du film, tout le monde se retourne sur son passage, quoi. Donc voilà. Voilà. Mais sinon, non, les deux autres qui sont morts, non, elle ne voulait pas les tuer. Elle voulait simplement leur plaire. Elle voulait que ça devienne qu'il devienne son prince charmant.
1: Mais justement, ce qui est quand même assez marrant, c'est que je reviens sur un élément, c'est que autant Burr, tu le détestes, mais jusqu'à la fin du temps, jusqu'à la fin des temps, tandis que la pauvre, quand bien même elle fait le mal, t'as quand même, enfin, je sais pas, mais elle a tellement souffert que tu dis la pauvre.
0: Mais tu sais, c'est là aussi où je me dis où on a effectivement plus. Je pense que dans notre mécanisme de défense, ouais, je suis désolé, je ne peux pas détester Hélène, quoi. Mais je pense que ça vient d'un mécanisme naturel de défense. Où on va plus défendre l'enfant, la jeune femme, etc., plutôt que le boss final des turbo connards.
1: Bah, surtout turbo connard, mais surtout très lâche. Et c'est la lâcheté, je pense,
0: Oui,
1: qui est la plus difficile
0: oui.
1: à...
0: C'était une des choses aussi, c'est que contrairement, oui, c'est un truc qu'on avait noté aussi, c'est que contrairement à Bear qui est un lâche, Hélène, elle, est courageuse. Bear est un lâche du début à la fin. Hélène a été maltraitée, justement, elle en est ressortie forte et courageuse. C'est aussi une grosse différence entre les deux personnages.
1: Et puis, non, mais c'est vrai qu'on va pas redire l'autre truc parce que à chaque fois, en fait, que je revois le film, je vois des choses différentes, des choses nouvelles.
0: Oui,
1: Enfin, c'est ça.
0: parce
1: C'est ça.
0: que le film de. Alors, on l'avait vu déjà 4-5 fois, il me semble, avant de l'avoir en Blu-ray,
1: Oh,
0: puis dès qu'on l'a Blu-ray.
1: tant que ça?
0: Carrément, ouais. Et du coup, depuis qu'on l'a Blu-ray, on l'a déjà vu au moins 4 fois.
1: Mais c'est parce que t'as le commentaire audio qu'on connaissait pas avant, donc.
0: Ouais, pas que. Hein. Donc voilà. Et du coup, on se repasse le film en muet pendant qu'on enregistre. Et effectivement, c'est toujours aussi bon. Il faut regarder The Love Witch quand on a aimé Obsession, et on sait que vous êtes nombreux à avoir aimé. Donc quand on a aimé Obsession, je pense que on ne peut pas rester insensible à The Love Witch. Quand on aime le cinéma, on ne peut pas rester insensible à The Love Witch. Il n'y a pas longtemps, je revoyais The Final Girls, qui est vraiment un film génial et qui est une lettre d'amour au cinéma, au slasher américain des années 80, limite une lettre d'amour, un cri d'amour pour le cinéma en particulier. The Love Witch est un cri d'amour au B-movie années 60, histoire de sorcière, film italien. De film en cinémascope et avec derrière en plus voilà Anna Biller qui est vraiment oui vas-y.
1: Non mais juste une parce qu'on le met avec des sous-titres mais il n'y a pas le son hein. Mais en fait oui il y a un des types qui fait j'ai fait des cauchemars la nuit dernière mais c'est exactement ce que dit Wishniki
0: Oui, j'aime pas les rêves que
1: pendant
0: je
1: qu'on y
0: fais.
1: voit.
0: Alors oui, on va pas partir en commentaire audio, my love.
1: Oui, mais
0: Si,
1: un jour
0: mais
1: peut-être.
0: voilà, c'est sympa aujourd'hui en tout cas. Donc voilà. Aujourd'hui, on était sur les porosités entre Obsession
1: Oui,
0: et
1: mais
0: The Love
1: quand même,
0: Witch. Hein. Mais
1: on est
0: quand
1: quand
0: même,
1: même.
0: on est d'accord. Mais quand même, d'ailleurs, on va peut-être se refaire à faire des commentaires audio. C'est un truc qu'on faisait à l'époque
1: De la série Lucifer.
0: de la série Lucifer, Misfits of Science. Je crois qu'on a même commencé pour Cobra Kai. On n'est pas allé
1: Exactement.
0: loin parce qu'après, on a fait une petite pause. Hein. Mais je pense qu'on va revenir à faire des commentaires audio parce que
1: Alors,
0: ça,
1: peut-être
0: on
1: pas
0: aime
1: sur des
0: bien.
1: séries, ça fait un peu long, mais peut-être sur certains films ponctuels qui nous paraissent importants.
0: Grave. Ouais, ça me botte, ça me botte. My Lady, donc des choses à rajouter sur la porosité entre The Love Witch et Obsession?
1: Bah, c'est comme à chaque fois qu'on parle d'obsession, je me dis, ah mince, j'ai oublié de parler ça, ah mince, j'ai oublié de parler ça. Je pense que on ne peut pas s'arrêter de parler des choses, des films pareils, ouais.
0: Ouais, de toute façon, c'est les films qui sont les plus sympas, c'est ceux sur lesquels on peut revenir, discuter, etc. Un numéro un peu à l'arrache, parce que c'est le mois de juin, et le mois de juin, il y a plein, plein, plein de choses à faire dans ma branche professionnelle. Donc, du coup, on n'a pas trop, trop de temps, mais bon, ça nous a fait plaisir. Déjà, en plus, comme ça, vu que je fais une fixette, ça me fait très plaisir de reparler Obsession deux fois dans le même mois,
1: Ça fait
0: dans
1: trois.
0: Baboulou.
1: Ça fait une troisième fois qu'on enregistre le sujet.
0: Oui, mais pour Baboulou, c'est que la deuxième fois, pour l'instant. Et ça m'a fait très plaisir, par contre, de revenir sur The Love Witch, parce que franchement, nous avions complètement flashé sur ce film à l'époque. Petite fixette aussi, déjà, à l'époque, sur ce film.
1: Tout à fait, mais c'est vrai que la direction photo, elle est vraiment superbe. Enfin, voilà. Les sujets abordés me paraissaient vraiment intéressants. Le fait que ce soit une réalisatrice, hein, c'est suffisamment peu commun. Et en plus de ça, elle est bonne. Alors bon, enfin voilà, c'est ça. Enfin, elle fait des bons films. Que dire d'autre encore? Et puis surtout aussi, avoir des thématiques mais avec un regard différent. Donc en l'occurrence, un regard féminin. Je trouvais que ça changeait un peu.
0: Oui. Oui, et puis c'était, bon, on va pas revenir sur le podcast qu'on vient de vous rediffuser, mais c'est vrai, voilà, c'est des thématiques intéressantes, des points de vue intéressants. Voilà, une direction artistique exceptionnelle. Ce film est malheureusement, à mon goût, beaucoup, beaucoup, beaucoup trop peu connu, en fait. Je pense qu'il aurait mérité d'avoir un succès, bon, pas une anomalie cinématographique comme a fait Obsession en rapportant énormément, en ayant coûté si peu, mais au moins voilà.
1: Cela dit, il faut pas s'attendre à un Obsession bis, hein, ça n'a absolument rien à
0: Non,
1: voir.
0: non,
1: Hein.
0: non, c'est pas le
1: C'est juste
0: sujet.
1: une question de thématique.
0: C'est juste qu'il y a
1: Voilà.
0: des porosités
1: Ouais.
0: entre les deux films. Donc, c'est un peu comme dans le podcast Pourquoi Buffy c'est génial. C'est si vous avez aimé Buffy, vous allez aimer. Alors, il présentait tel ou tel truc. Je pense, ou si vous avez aimé Obsession, je pense qu'il y a vraiment moyen que vous aimiez The Love Witch, quoi. C'est pour ça.
1: Et même si vous aimez pas, ça fait toujours un film de plus dans ça.
0: Non, puis ce que tu dis,
1: Oui.
0: il n'est pas assez connu, à mon goût, pas assez connu internationalement, et je trouve qu'il mérite d'être mieux connu. Alors, oui.
1: Et moi, mon seul regret, en fait, c'est qu'il n'ait jamais été diffusé au cinéma. Parce que j'aurais
0: C'est
1: bien
0: clair.
1: aimé le voir sur grand écran. Ça m'aurait
0: Non,
1: fait plaisir.
0: franchement, ça aurait été bien sympa. Je vais juste te rappeler donc du coup que The Love Witch, on peut le voir donc alors en passant par Prime sur la chaîne Outbuster. Hein, j'ai dit Outblast tout à l'heure, ce n'est absolument pas ça. Donc sur Outbuster. Et d'ailleurs, je vais voir si je peux mettre le lien pour que
1: Est-ce que
0: vous
1: tu
0: puissiez
1: peux
0: voir.
1: savoir en quelle langue il est? Il y a un doublage qui existe parce que nous on a le Blu-ray anglais, c'est ça?
0: Nanana, anglais sous-titre français, ce film n'a pas eu n'a même pas eu de doublage en français. Et voilà, mais bon, c'est déjà bien qu'on puisse le voir en France, parce qu'il y a des fois des films, même en France, c'est chaud pour les voir. My Lady, des choses à rajouter avant qu'on se souhaite bonne nuit, qu'on se fasse un bisou?
1: Mais moi je suis d'accord pour faire le commentaire audio, hein. Je suis chaude.
0: Dès qu'on a du temps, on se remet aux commentaires audio parce qu'on est tout,
1: Je te
0: on est chaud
1: promets,
0: patate tous les deux.
1: on fait aussi celui d'Obsession dans la foulée, comme ça tout le monde sera d'accord, tout le monde sera content.
0: À deux doigts de republier certains de nos vieux commentaires audio. Non, non, on verra. On espère que vous avez eu autant de plaisir à écouter cette rediffusion malhonnête et les petites garnitures qu'on a mis au début et à la fin, que vous avez eu autant de plaisir à l'écouter que nous avons eu à le faire. Il est tard, je commence un peu à fatiguer. Et on va repartir sur le Japon pour la prochaine fois si on suit notre planning. Et tu me regardes avec des yeux.

0: Nain de Severavoli ne se souvient pas d'un truc dont on a parlé 15 fois, mais bon, un sujet habitué, oui,
1: tu
0: tout à fait.
1: Tu connais le regard de biche dans le phare de la voiture.
0: Ça nous fait ce regard de biche dans le phare de la bagnole. D'accord. Donc, il y a un truc dont on a parlé 15 fois avec Oli, mais c'est pas grave, elle ne s'en souvient plus, et ce n'est pas grave, on va s'en reparler. Donc, on repartira, je confirme qu'on repartira vers le Japon pour le mois prochain. En attendant, on vous souhaite une très belle soirée, une très belle nuit, et on vous dit à plus tard. Bye.
1: Bye.

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